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0: Une nuit comme les autres.
1: Quelqu'un a commandé un rein ou n'importe quel autre organe à greffer.
0: Ou presque.
2: Vous êtes libre pour une autre course?
1: Où est-ce que je dois livrer?
2: À l'hôpital de Raccoon City.
0: Par le réalisateur de Evanoui, Resident Evil.
3: Vous n'avez aucune idée de ce que vous transportez.
0: Actuellement au cinéma.

Elle remonte le Kennedy Boulevard. À l'instant, c'était Axel Red avec Kennedy Boulevard. Bonjour, comment allez-vous? J'espère que vous allez bien. Très heureux de vous retrouver en ce mercredi matin. Eh oui, nous coupons pratiquement la semaine en deux, hein, pratiquement jeudi, hein, avant de retrouver vendredi, un week-end, fin de journée bien entendu, un week-end bien mérité. Bonjour Eric, Eric qui lui fait partie de nos auditeurs fidèles et qui est déjà là, bien présent, qui nous envoyait un petit message. Salut à toi Eric et une très bonne journée. Alors, nouveauté dans les matins plaisir, il y aura de l'information. Oui, il y aura de l'information. Alors, si vous voulez vous envoyer votre petite actualité qui se passe près de chez vous, hein, on va faire simple, hein, soit vous me contactez par WhatsApp comme je vous l'ai déjà dit à maintes reprises, ou alors vous envoyez juste un message WhatsApp, message écrit, afin qu'on puisse mettre votre information en place et qu'elle passe le plus rapidement possible à l'antenne. Bah oui, parce qu'écoutez, nous on est là, hein, pour vous donner de l'information en France, en Belgique, en Suisse, en francophonie, quoi. Allez, tout de suite, la musique continue et bien entendu, on ne manque pas le rendez-vous de la météo, de l'éphéméride, l'horoscope, d'une histoire un tube. Et aujourd'hui, comme nous sommes mercredi, l'actu cinéma n'est pas oublié. Vous allez pouvoir ce qui se trame dans vos salles, ce qui va être diffusé cette semaine dans vos salles.

0: C'est aussi beau, repris par Mariah Carey que Phil Collins, Against All Odds, à l'instant. Je ne sais pas avec qui elle chante parce que c'est pas indiqué sur ma petite fiche. Comme ça, vous savez tout. Les matins plaisir, c'est tous les jours de la semaine. Très heureux de vous retrouver d'ailleurs, hein, vous le savez, comme tous les jours de la semaine, des 6h jusqu'à 8h. Et puis, aujourd'hui, mercredi, activité prévue cet après-midi avec les enfants et même les grands-parents qui nous écoutent, hein, parce que, on n'est jamais trop vieux pour faire une activité, me direz-vous. Et vous avez tout à fait raison. Bon, en parlant d'activité, on va voir si elle va être bonne, votre activité de cet après-midi, voir si le temps s'y prête, voir si nous n'aurons pas un petit peu de nuages par-ci, par-là. Alors, qu'est-ce qu'on en pense de la météo ?
1: Ce mercredi 30 septembre, le temps change progressivement sur la France et la Belgique. En matinée, les températures restent particulièrement douces pour une fin septembre, avec généralement 13 à 18 degrés sur la Belgique et le nord de la France, et jusqu'à 18 à 22 degrés dans les régions les plus méridionales. Le ciel sera souvent nuageux, avec des éclaircies par moment, mais aussi des passages pluvieux, notamment sur l'ouest et le sud. Dans l'après-midi, les températures resteront élevées pour la saison, avec environ 20 à 26 degrés en Belgique et dans le nord de la France, et jusqu'à 25 à 30 degrés plus au sud. Mais cette douceur s'accompagnera d'un temps plus instable, avec des averses parfois soutenues et localement des orages. Une journée donc encore très douce, mais avec un changement de temps qui se confirme progressivement. Très belle journée à toutes et à tous, et bonne journée à l'écoute des Matins Plaisirs.
0: Et un petit bonjour à Biquet qui vient de nous envoyer un petit message. Bonjour à toi Biquet, bonne écoute et bonne journée.

Le fameux September Morrow, c'est Neil Diamond qui vous interprétait cette chanson, à l'origine bien sûr chantée en français, hein, vous vous en souvenez peut-être, par Gilbert Bécaud. Et oui, c'est lui qui a osé chanter cette chanson et qui en a fait un chef-d'œuvre. C'est un peu comme Claude François et son fameux comme d'habitude, hein. Boulevard Désert nous arrive tout de suite, et Boulevard Désert qui nous emmène tout de suite du côté de Bruxelles.

0: Et voilà que nous quittons Bruxelles tout doucement pour aller retrouver l'éphéméride de ce matin, voire le saint du jour, les quelques anniversaires qui sont peut-être à l'honneur en ce mercredi matin. Le vôtre, bien sûr, attention. Le vôtre, parfois je l'oublie, mais c'est vrai que le vôtre, je peux le mettre aussi à l'honneur. Je vous souhaite à toutes et à tous, vous qui fêtez en ce jour votre anniversaire. Je vous le souhaite d'ailleurs très agréable. Et puis, voilà, on va arrêter la technique, hein, parce que, Cara qui commençait déjà à jouer. Donc, mais c'est pas grave, hein, c'est pas grave. Donc, on va retrouver ça juste après. Je vous disais, donc, à l'honneur, on peut mettre votre anniversaire, que je vous souhaite d'ailleurs très agréable en ce mercredi, qu'il soit matin ou après-midi. Fêtez ça comme il se doit. Ce sont les matins plaisirs que vous écoutez. Philippe Dautre avec vous, très heureux de vous accompagner, comme chaque jour de la semaine, du lundi au vendredi. Dès 6h jusqu'à 8h.
1: Bonjour à toutes et à tous. Bienvenue dans votre éphéméride du mercredi 30 septembre. Le saint du jour est Saint Jérôme, né vers 347 et mort vers 420. Grand érudit chrétien, il est surtout connu pour avoir traduit et révisé la Bible en latin. Rappelons que le 30 septembre est la journée internationale de la traduction. La pensée du jour. Prenons le temps d'écouter, de comprendre et de transmettre. Les mots peuvent rapprocher les personnes lorsqu'ils sont utilisés avec respect et bienveillance. Le 30 septembre 1791, l'Assemblée nationale constituante achève ses travaux après avoir élaboré la première constitution écrite de la France. Quelques années plus tôt, en 1681, Strasbourg avait également capitulé devant les troupes de Louis XIV avant son rattachement au Royaume de France. Et en Belgique, le 30 septembre 1830 reste une date importante dans le contexte de la Révolution belge. À Liège, les volontaires belges arrêtent les troupes hollandaises dans le quartier de Sainte-Walburge. La même journée voit également la garnison néerlandaise de Philippeville capituler. Quelques jours plus tard, le 4 octobre, le gouvernement provisoire proclamera l'indépendance de la Belgique. Place maintenant aux anniversaires du jour. Monica Bellucci fête ses 62 ans. Née le 30 septembre 1964, l'actrice et mannequin italienne s'est imposée dans le cinéma international. Anthony Delon fête lui aussi ses 62 ans. Né le 30 septembre 1964, l'acteur français est le fils d'Alain Delon et de Nathalie Delon. Marion Cotillard fête ses 51 ans. Né le 30 septembre 1975, l'actrice française a notamment marqué les esprits dans La Môme, rôle qui lui a valu l'Oscar de la meilleure actrice. Martina Hingis fête ses 46 ans. Née le 30 septembre 1980, l'ancienne joueuse de tennis suisse a connu une carrière exceptionnelle au sommet du tennis mondial. Olivier Giroud fête ses 40 ans. Né le 30 septembre 1986, le footballeur français a notamment porté le maillot de l'équipe de France et remporté la Coupe du Monde en 2018. Amandine Petit fête ses 29 ans. Née le 30 septembre 1997, elle est devenue Miss France 2021. Et Max Verstappen fête également ses 29 ans. Né le 30 septembre 1997, le pilote automobile néerlandais s'est imposé parmi les grandes figures de la Formule 1. Et pour terminer cette éphéméride, voici le dicton du jour. À la Saint-Jérôme, hoche tes pommes. Un dicton qui rappelle les travaux et les récoltes de cette période où l'automne commence véritablement à s'installer. Voilà pour votre éphéméride du 30 septembre. Toute l'équipe des Matins Plaisirs vous souhaite une excellente journée, pleine de sourires, de douceur et de belles rencontres. Très bonne journée à toutes et à tous et merci d'être à l'écoute des Matins Plaisirs.
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du groupe Baccarat. Ah ouais, ouais, dans les années 70, hein. Le fameux Raycon Boogie, ici le Raycon Boogie des années 70. Ah, elles avaient du charme, hein, les dames, là. Hein. Oh, oh, ben, bon, c'est vrai qu'elles ont peut-être pris un coup de vieux, comme moi, d'ailleurs. Mais elles avaient leur petit charme. On écoutera, tiens, un jour, parlez-vous français. Vous allez voir, c'est pas mal non plus. Alicia Keys, on arrive tout de suite. Tout de suite, on va là, d'ailleurs, directement la retrouver. Je vous souhaite une bonne journée, bon petit déjeuner si vous le prenez actuellement. Et un bon...

0: Alicia Keys à l'instant. Dites, et si nous allions retrouver quelque part? Je dis quelque part, oui, parce que est votre signe astrologique, histoire de voir si vous allez passer une excellente et belle journée. Ah, écoutez, quand même, on va un petit peu voir ce qui se passe de côté de chez vous, du côté de votre santé, du côté de votre humeur, du côté de... bah, que sais-je encore? Et pour ce faire, bah, si on écoutait l'horoscope, tout de suite après, on va encore retrouver un souvenir. Bah oui, parce que les souvenirs font partie des matins plaisir, vous le savez, et vous les demandez aussi via message privé, que d'ailleurs je vous remercie parce que vous toutes et tous, vous n'aimez pas être cités à l'antenne, et je peux le comprendre.
1: L'horoscope. Bélier, jetez un œil sur vos finances avant de succomber à une frénésie d'achat compulsive.
2: Taureau, bonne nouvelle céleste. Vénus s'installe dans votre signe et le bonheur est à portée de votre main.
3: Gémeaux, vous ressentez le besoin de vous mettre en retrait car vous avez besoin de calme.
4: Cancer, vous êtes soutenu par la configuration céleste pour marquer des points sur le plan professionnel.
5: Lion, ambiance électrique au bureau car vous réagissez de façon trop impulsive et incontrôlée.
6: Vierge, cette semaine, Vénus vous invite à l'amour. Vous faites partie des grands chanceux.
7: Balance, la fièvre acheteuse vous guette.
8: Vous avez envie de craquer pour des babioles superflues et couvrir votre partenaire de cadeaux.
9: Scorpion, prenez garde. Vous êtes excessif par tempérament et cela peut vous jouer des tours.
10: Sagittaire, sachez que le temps joue en votre faveur. Alors finissez avec zèle ce que vous avez commencé et ne faites pas d'innovation.
11: Capricorne, Vénus vous insuffle ses influences porteuses de renouveau sentimental. Réjouissez-vous.
12: Verseau, journée houleuse en perspective.
13: En cas de conflit avec un membre de votre tribu, poser les pouces, c'est bien plus raisonnable.
14: Poisson, vous rencontrez de nouvelles têtes, ce qui vous permet d'élargir votre carnet d'adresses.

0: de souvenirs. La version française, si je ne m'abuse, était chantée par Sheila. Quel tempérament de feu, hein. Oh, ben, bien, c'est vrai que, hein, au niveau de tempérament de feu, ben, voilà, c'est bien, hein. 6h38 minutes, nous allons retrouver une histoire, un tube. Aujourd'hui, c'est consacré à Dalida. Mais permettez-moi de vous souhaiter un bon appétit si actuellement vous prenez votre petit déjeuner. Et si vous, parce que je vous l'ai pas encore dit, mais j'ai pris un peu de retard dans tout ça, je vous souhaite une excellente journée, vous qui êtes sur le départ et qui allez prendre la direction de votre travail. Que vous soyez indépendant, que vous soyez fonctionnaire, mais que vous soyez aussi, oui, je pense notamment, c'est vrai, on en parle pas beaucoup, aux amis agricultrices, agriculteurs qui nous écoutent, les matins plaisir via leur smartphone, peut-être déjà en train de nettoyer les étables, etc. Bon, après un déjeuner, ma foi, hein, pourquoi pas. Et puis vous qui êtes encore sous la couette, mais qui doucement ouvrez les yeux, je vous souhaite un bon et agréable mercredi. Je vous ai dit, une histoire, un tube consacré à Dalida.
1: Aujourd'hui, dans une histoire, un tube, on remonte le temps jusqu'en 1983 avec une artiste qui a marqué plusieurs générations. Elle s'appelle Dalida et le titre que nous allons raconter aujourd'hui est devenu l'un de ses plus grands classiques, Mourir sur scène. À cette époque, Dalida est déjà une immense vedette. Elle connaît les succès depuis près de 30 ans et possède une véritable relation avec son public. Mais cette chanson va avoir une histoire assez particulière. Mourir sur scène est écrite par Michel Jouveau et composée par Jeff Barnett. Et à l'origine, le morceau n'est pas destiné à Dalida. La chanson avait été envisagée pour d'autres grands artistes de la chanson française, mais Jeff Barnell pense que ce texte pourrait parfaitement correspondre à Dalida. Lorsqu'elle découvre la chanson, Dalida hésite pourtant. Il faut dire que les paroles sont particulièrement fortes. Elles parlent de la scène, du public, de la vie d'artiste, mais aussi de la mort. Et ce thème résonne d'une manière particulière chez Dalida, qui a déjà traversé plusieurs épreuves douloureuses dans sa vie. Son frère Orlando, qui est également son producteur, croit énormément au potentiel du titre et la pousse à l'enregistrer. Dalida accepte finalement. En 1983, Mourir sur scène sort sur un 45 tours, associé au titre Les Petits Mots. Et au départ, le succès n'est pas forcément immédiat. Mais tout va changer lorsque Dalida interprète la chanson à la télévision. Le public découvre alors une Dalida spectaculaire, habitée par son texte, avec cette manière très particulière qu'elle avait de transformer une chanson en véritable numéro de scène. Petit à petit, le titre s'installe et surtout, Mourir sur scène devient bien plus qu'une simple chanson. Elle devient une sorte de déclaration d'amour de Dalida à son métier et à son public. Cette phrase, cette idée de vouloir continuer à chanter devant son public jusqu'au bout, va profondément marquer les esprits. Dalida continuera d'interpréter le titre pendant plusieurs années et il deviendra l'un des morceaux les plus emblématiques de ses spectacles. Puis arrive le 3 mai 1987. Dalida disparaît tragiquement à l'âge de 54 ans et soudain, Mourir sur scène prend une dimension totalement différente. Le public réécoute les paroles avec une émotion immense. Pourtant, il faut le rappeler, la chanson avait été écrite et enregistrée plusieurs années avant sa disparition. Ce n'était donc évidemment pas une chanson prémonitoire. Mais le destin donnera malgré tout à ce titre une résonance très particulière. Aujourd'hui encore, lorsque les premières notes de Mourir sur scène retentissent, c'est immédiatement l'image de Dalida qui revient. Une robe, une scène, un public, une voix et surtout une artiste qui aura consacré sa vie à chanter. Dalida restera comme l'une des grandes figures de la chanson française et internationale et Mourir sur scène restera sans doute l'une des chansons qui résume le mieux son rapport à la scène et à son public. Et maintenant, replongeons-nous en 1983 avec Dalida, Mourir sur scène.

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0: Il vous disait tout simplement sous influence. À l'instant, c'était Eddie de Preto dans les Matins Plaisir. Bonjour Stéphane, bonjour Déborah, j'espère que vous allez bien. Je vous souhaite à tous les deux un excellent et bon réveil. Parce que là, ça sent un petit peu le réveil là chez Stéphane. Hein. Ah, ça se sent. Oui, tout à fait. Nous sommes mercredi, je vous l'ai déjà dit. Ce qui veut dire que nous allons retrouver tout de suite notre séquence cinéma. Et oui, avec les petits extraits de films et tout ça. Vous allez voir, c'est super sympa. Vous qui ne connaissez pas, c'est le moment d'écouter et puis de savoir voir ce qui pourrait vous intéresser et peut-être aller les voir dans votre salle respective.
1: Allez, bien silence partout, on va tourner. Les personnes ne bougent, s'il vous plaît, moteur.
0: Et moi, je reviens après 7h.
2: À l'affiche cette semaine, Kraken, film d'horreur français. Dans une cité, une tour abandonnée nourrit les rumeurs. Alors que les disparitions étranges se multiplient, 5 jeunes sont contraints d'y retourner. Une fois à l'intérieur, ils vont se retrouver pris au piège.
3: Faut que tu m'aides là.
4: Qu'est-ce qu'il est parti foutre là-dedans, sérieusement?
5: C'est encore cette putain de tour.
4: Mais c'est quoi ce truc bizarre ici? Fais-nous ce casse.
2: Avec ce décor fermé, Kraken s'inscrit dans un registre horrifique urbain centré sur une menace tapie dans un lieu déjà associé à la peur et au récit de quartier. Tom Cruise au casting cette semaine de Digger, une comédie noire dans laquelle il incarne un homme tout puissant lancé dans une mission pour sauver l'humanité après avoir lui-même provoqué une catastrophe planétaire.
6: Que Monsieur Rockwell est le genre d'homme qui n'hésiterait pas à faire rôtir vivants nos enfants s'il pensait pouvoir tirer 3 sous de leur âme.
7: Passera si j'arrête de produire, vous mourrez de faim et de froid. C'est ça qui arrivera. Et toi, tu fermes ta gueule. Allez-y, filmez.
8: Avant de me virer officiellement ou de me tuer, il y a quelque chose que
9: vous... Jamais je vous tuerai, voyons. J'ai des hommes de main pour ça.
2: Tom Cruise, transformé par le maquillage et éloigné de l'apparence habituelle de ses héros d'action. Également dans les salles, Verity, thriller romantique avec Anne Hathaway et Dakota Johnson, adapté du roman de Colleen Hoover. Une autrice solitaire en difficulté accepte de poursuivre l'écriture des livres de Verity Crawford, romancière à succès, empêchée de travailler. Elle s'installe alors dans la propriété isolée de l'écrivaine, où elle découvre ce qui ressemble à des notes personnelles laissé par Verity. Ces documents font émerger des révélations troublantes autour de Jérémy, le mari de Verity, et installent Lowen dans une zone d'incertitude.
10: Pourquoi votre femme ne peut pas finir sa saga?
11: Vous voulez vraiment le savoir? Je vous présente Verity. Les médecins disent qu'elle ne marchera et ne parlera plus jamais. Vous êtes la seule à pouvoir l'aider.
10: Ses fans savent reconnaître son style. Ils sauront tout de suite que c'est quelqu'un d'autre.
12: Voici mes aveux. Mon autobiographie. Un écrivain doit être honnête, sanglant et un petit peu terrifiant.
13: Je crois que je deviens complètement dingue.
2: Une ambiguïté entre fiction et réalité, manipulation et attirance jusqu'à brouiller les frontières entre enquête intime, obsession et menace psychologique. Également un drame historique, Notre Salut, qui a reçu le prix du scénario au Festival de Cannes 2026. En septembre 1940, alors que le régime de Pétain se met en place, Henri Mar arrive seul et sans argent à Vichy. Éloigné de sa femme et de ses enfants, cet ingénieur autodidacte espère trouver sa place dans la nouvelle administration. Il transporte avec lui plusieurs exemplaires de Notre Salut, un traité politique publié à compte d'auteur dans lequel il défend ses convictions patriotiques et une méthode fondée sur l'efficacité. En affirmant vouloir participer au redressement de la France, Henri va progressivement se rendre indispensable au nouveau régime. Mémoire de fille de Judith Godrèche, le film s'ouvre sur Annie Ernaux, invitée à signer son dernier ouvrage à Rouen, la ville de son enfance. Saisie par un vertige au cours du trajet, elle replonge dans le souvenir de l'été 1958 et de sa première relation avec un homme, une expérience dont les conséquences ont durablement marqué son rapport au corps, au désir et à sa propre histoire. L'écrivaine y examine la manière dont la honte, la mémoire et le regard social ont progressivement transformé le souvenir de cette première expérience. Cars, le film d'animation des studios Disney Pixar avec Flash McQueen, de retour dans près de 300 cinémas français pour fêter ses 20 ans sur grand écran. L'histoire d'une jeune voiture de course entièrement tournée vers la victoire, alors qu'il se rend à la Piston Cup, un détour imprévu le conduit à Radiator Springs, une petite ville oubliée de la route 66. Au contact des habitants, le champion va progressivement découvrir que la réussite ne se résume pas aux trophées, aux sponsors et au franchissement d'une ligne d'arrivée. Voilà pour les sorties ciné de la semaine, on se retrouve la semaine prochaine.

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1: Bonjour, la journée de mobilisation pour les salaires dont la fonction publique hier a réuni plus de 300 000 manifestants à travers la France, dont 70 000 à Paris selon la CGT. Selon la préfecture de police de Paris, ils étaient 30 000 dont 8 000 pompiers dans la capitale. Le mouvement de grogne dans les lycées se poursuit. Pas moins de 416 établissements ont fait hier l'objet d'actions ou de perturbations selon le ministère de l'Éducation nationale. Le Sénat espagnol, dominé par l'opposition de droite, a rejeté la ratification du traité d'amitié entre l'Espagne et la France en pleine visite d'État d'Emmanuel Macron à Madrid. Le Parti populaire espagnol s'oppose à un article prévoyant qu'un membre du gouvernement d'un des deux pays soit invité au Conseil des ministres de l'autre au moins une fois tous les trois mois. La Poste envisage de transformer plus de 450 bureaux de poste en agence communale ou en point relais. La direction évoque un début de réflexion et de concertation, mais les syndicats craignent que tout soit déjà joué et dénoncent une logique de rentabilité. Ce mercredi 30 septembre, la SNCF ouvre les réservations des TGV Inouï et Intercité pour les voyages du 13 décembre 2026 au 6 janvier 2027 inclus. Cette période couvre donc les vacances de fin d'année. Pour Ouigo, les ventes couvrent une période beaucoup plus large, du 13 décembre au 2 juillet 2027 inclus. Les billets sont proposés à partir de 19 € l'aller simple sur une sélection de plus de 70 destinations en France et en Belgique, certains jours et dans certains trains. L'ouverture concerne aussi l'Europe. Espagne, Italie, Suisse sont réservables jusqu'au 31 mars 2027, tandis que les trajets vers le Luxembourg, Bruxelles et Fribourg en Allemagne sont ouverts jusqu'au 6 janvier 2027. C'est la fin de ce flash, une très bonne journée à notre écoute.
2: Bonjour à toutes et à tous, voici votre flash d'information en Provence verte. Côté météo, le temps sera nuageux aujourd'hui avec un début d'éclaircie en fin de journée. Il fera 24 degrés vers 14h avec un vent faible d'est-sud-est. Demain matin, le ciel sera changeant avec quelques averses, puis très nuageux avec 18 degrés au plus frais, une température supérieure au normal de saison. Le risque incendie reste sévère dans deux massifs, le Centre Var et les Morts. L'accès est déconseillé et les travaux sont réglementés puis interdits après 13h. Le risque est modéré dans les 7 autres massifs forestiers. À Cabas, un feu parti d'un tas de compost s'est propagé à la végétation. Les flammes ont parcouru environ 1 km avant d'être maîtrisées par les secours. Un nouvel incendie qui rappelle que la végétation reste particulièrement sensible au feu malgré la fin de la saison estivale. À Tourve, le procès d'Anthony Barotin se poursuit devant la cour d'assises du Var. Il est accusé du double assassinat de ses beaux-parents, tués à leur domicile en 2021. L'accusation évoque un mobile financier, l'accusé étant soupçonné d'avoir voulu récupérer leur propriété et son activité de domaine de réception. Le procès doit se poursuivre dans les prochains jours. À Saint-Maximin, la journée de mobilisation d'hier a notamment été marquée par des revendications dans l'éducation. Enseignants et élèves ont dénoncé des difficultés concernant les conditions de travail et d'études, les effectifs et les moyens dans les établissements scolaires. Cette mobilisation s'inscrivait dans la journée nationale de grève de la fonction publique. Enfin, à Brignoles, l'artisanat tour de la Chambre de métiers fait étape aujourd'hui place Saint-Louis jusqu'à 17h. Les artisans, créateurs et porteurs de projets peuvent rencontrer directement des conseillers pour obtenir des réponses sur la création, le développement ou la transmission d'une entreprise. L'objectif est de proposer un accompagnement au plus près du terrain. C'était votre flash d'information locale sur Radio Couleur Sud. Très bonne journée à tous. 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

0: Et 8 minutes déjà. Oui, 7h et 8 minutes. Oui, je dis bien. Ben oui, c'était Mathias Bazar avec Ticento. Nous allons retrouver le météo de suite, histoire de voir ce qu'il va faire comme temps chez vous, hein, que ce soit en France, en Suisse, en francophonie, en Belgique. Ah bon, n'oublie pas la Belgique non plus, hein. Avec le sourire. Et bonjour à tous les amis belges qui nous écoutent. N'hésitez surtout pas en masse à envoyer un petit message WhatsApp via la page Facebook des Matins Plaisir. Et encore un superbe bonjour à Mickey. Ah ben, qui est là au taquet, hein, qui envoie ses petits messages. Et c'est super sympa d'ailleurs, Stéphane Déborah. Eux, ils sont là toujours aussi, hein. Tiens, notre ami Noël. Ça fait longtemps qu'on ne l'a plus vu, le petit Noël, là. Enfin, je dis le petit, hein. Voilà. Il peut être plus grand que moi aussi. Eh bien, donne-nous de tes nouvelles, Noël. Bah, tiens, Noël qui est toujours présent aussi, qui est un lefto apparemment. Bah oui, il faut qu'il s'occupe aussi un petit peu de la radio dont il anime, et puis de tout ce qui est animation technique. La météo, allez, on va y aller en chantant, tiens, au niveau de la météo. Je vous rappelle que à votre disposition, il y a la page Facebook des Matins Plaisir, il y a donc le WhatsApp à votre disposition si vous organisez quelque chose. Alors oui, c'est vrai qu'on a un petit peu changé la fonction de faire, hein. Soit vous m'appelez via WhatsApp, ou alors vous envoyez un petit message WhatsApp, et comme ça en privé je vous communiquerai une adresse mail auquel vous allez pouvoir déposer votre petite annonce qui passera le plus vite possible à l'antenne.
1: Ce mercredi 30 septembre, le temps change progressivement sur la France et la Belgique. En matinée, les températures restent particulièrement douces pour une fin septembre, avec généralement 13 à 18 degrés sur la Belgique et le nord de la France, et jusqu'à 18 à 22 degrés dans les régions les plus méridionales. Le ciel sera souvent nuageux, avec des éclaircies par moments, mais aussi des passages pluvieux, notamment sur l'ouest et le sud. Dans l'après-midi, les températures resteront élevées pour la saison, avec environ 20 à 26 degrés en Belgique et dans le nord de la France, et jusqu'à 25 à 30 degrés plus au sud. Mais cette douceur s'accompagnera d'un temps plus instable, avec des averses parfois soutenues et localement des orages. Une journée donc encore très douce, mais avec un changement de temps qui se confirme progressivement. Très belle journée à toutes et à tous, et bonne journée à l'écoute des Matins Plaisirs.

7h15, Mike and the Mechanics. Et oui, le titre s'intitule bien sûr The Living Here, et bon petit tube également hein, de Mike and the Mechanics. Moi, on est plutôt Mike and the Mechanics avec My Shoulder of Alder. Et ben oui, c'est ça, j'y vais parce que c'est peut-être pas bien prononcé, mais on s'en fout, c'est pas grave. L'important, c'est qu'on soit ensemble chaque matin, dès 6h jusqu'à 8h dans vos matins plaisir, avec le café au rendez-vous, le travail qui vous attend et le travail où vous êtes déjà. Bon. C'est pas tout ça, mais c'est une exclusivité. Je vous en avais parlé encore ce matin, parce que je me dis, tiens, hein, je vais attendre que tout le monde soit bien réveillé, que tout le monde soit bien là, du côté du poste, du côté des tablettes, des smartphones, de l'ordinateur, etc., etc. Et en voiture, attention, hein, si vous êtes en voiture, doucement et prudence aussi, hein, si vous entendez ce titre de Angèle. Oui, c'est parce qu'il s'agit de Angèle. Angèle qui nous revient, qui a sorti son titre hier, donc c'est tout frais, hein, grâce à au matin plaisir, ah ben c'est l'exclusivité du jour que je vous propose d'écouter Angèle avec Love Triangle.

0: Je ne sais pas ce que vous en pensez. Ah ben moi je trouve ça vraiment étrange. Bon, c'est vrai, vous allez me dire, ben il vient de sortir, il va falloir le temps que nos oreilles se prêtent à ce titre d'Angèle. Car, ma foi, oui, c'est un peu spécial, hein. Donc, ce fameux Love Triangle exclusivité sur votre radio d'année matin, plaisir. C'est le moment de retrouver l'éphéméride. Et juste après, nous allons retrouver un souvenir. Et pas n'importe quel souvenir pour tous les écoliers, tiens. Eh oui, tout à fait. Ce fameux sacré Charlemagne, chanté par qui? Ben oui, bien sûr. C'est chanté par France Gall.
1: Bonjour à toutes et à tous. Bienvenue dans votre éphéméride du mercredi 30 septembre. Le saint du jour est saint Jérôme, né vers 347 et mort vers 420. Grand érudit chrétien, il est surtout connu pour avoir traduit et révisé la Bible en latin. Rappelons que le 30 septembre est la journée internationale de la traduction. La pensée du jour. Prenons le temps d'écouter, de comprendre et de transmettre. Les mots peuvent rapprocher les personnes lorsqu'ils sont utilisés avec respect et bienveillance. Le 30 septembre 1791, l'Assemblée nationale constituante achève ses travaux après avoir élaboré la première constitution écrite de la France. Quelques années plus tôt, en 1681, Strasbourg avait également capitulé devant les troupes de Louis XIV avant son rattachement au Royaume de France. Et en Belgique, le 30 septembre 1830 reste une date importante dans le contexte de la Révolution belge. À Liège, les volontaires belges arrêtent les troupes hollandaises dans le quartier de Sainte-Walburge. La même journée voit également la garnison néerlandaise de Philippeville capituler. Quelques jours plus tard, le 4 octobre, le gouvernement provisoire proclamera l'indépendance de la Belgique. Place maintenant aux anniversaires du jour. Monica Bellucci fête ses 62 ans. Née le 30 septembre 1964, l'actrice et mannequin italienne s'est imposée dans le cinéma international. Anthony Delon fête lui aussi ses 62 ans. Né le 30 septembre 1964, l'acteur français est le fils d'Alain Delon et de Nathalie Delon. Marion Cotillard fête ses 51 ans. Née le 30 septembre 1975, l'actrice française a notamment marqué les esprits dans La Môme, rôle qui lui a valu l'Oscar de la meilleure actrice. Martina Hingis fête ses 46 ans. Née le 30 septembre 1980, l'ancienne joueuse de tennis suisse a connu une carrière exceptionnelle au sommet du tennis mondial. Olivier Giroud fête ses 40 ans. Né le 30 septembre 1986, le footballeur français a notamment porté le maillot de l'équipe de France et remporté la Coupe du Monde en 2018. Amandine Petit fête ses 29 ans. Née le 30 septembre 1997, elle est devenue Miss France 2021. Et Max Verstappen fête également ses 29 ans. Né le 30 septembre 1997, le pilote automobile néerlandais s'est imposé parmi les grandes figures de la Formule 1. Et pour terminer cette éphéméride, voici le dicton du jour. À la Saint-Jérôme, hoche tes pommes. Un dicton qui rappelle les travaux et les récoltes de cette période où l'automne commence véritablement à s'installer. Voilà pour votre éphéméride du 30 septembre. Toute l'équipe des Matins Plaisirs vous souhaite une excellente journée, pleine de sourires, de douceur et de belles rencontres. Très bonne journée à toutes et à tous et merci d'être à l'écoute des Matins Plaisirs.

0: Et oui, ce fameux sacré Charlemagne, je dis bien ce fameux sacré Charlemagne que certains maudissent, et ouais, parce que, ah bah oui, l'inventeur de l'école et tout ça, hein, c'est vrai que c'était quelque chose. Hein. France Gall à l'instant dans les matins plaisir. C'est l'horoscope que nous allons retrouver tout de suite, et ensuite ce sera Corinne Hermès avec Si la vie est un cadeau. Corinne Hermès qui a remporté le Grand Prix Eurovision de la chanson pour le Luxembourg.
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2: Bélier, jetez un œil sur vos finances avant de succomber à une frénésie d'achat compulsive.
3: Taureau, bonne nouvelle céleste. Vénus s'installe dans votre signe et le bonheur est à portée de votre main.
4: Gémeaux, vous ressentez le besoin de vous mettre en retrait car vous avez besoin de calme.
5: Cancer, vous êtes soutenu par la configuration céleste pour marquer des points sur le plan professionnel.
6: Lion, ambiance électrique au bureau, car vous réagissez de façon trop impulsive et incontrôlée.
7: Vierge, cette semaine, Vénus vous invite à l'amour. Vous faites partie des grands chanceux.
8: Balance, la fièvre acheteuse vous guette.
9: Vous avez envie de craquer pour des babioles superflues et couvrir votre partenaire de cadeaux.
10: Scorpion, prenez garde. Vous êtes excessif par tempérament et cela peut vous jouer des tours.
11: Sagittaire, sachez que le temps joue en votre faveur. Alors finissez avec zèle ce que vous avez commencé et ne faites pas d'innovation.
12: Capricorne, Vénus vous insuffle ses influences porteuses de renouveau sentimental. Réjouissez-vous.
13: Verseau, journée houleuse en perspective.
14: En cas de conflit avec un membre de votre tribu, poser les pouces, c'est bien plus raisonnable.
15: Poisson, vous rencontrez de nouvelles têtes, ce qui vous permet d'élargir votre carnet d'adresses.

0: Eh oui, si la vie est un cadeau, si la vie est cadeau, on peut dire les deux à la fois. C'était Corinne Hermès à l'instant. Quel souvenir ! Nous nous sommes arrêtés dans les années 80. Alors, je vous avais parlé tout à l'heure que nous allions avoir de l'information et de l'information. Il y en a bien sûr dans les matins plaisir. C'est vous qui la faites l'information, c'est vous qui nous donnez votre agenda de la semaine, hein. Peut-être quelque chose qui se passe près de chez vous, au sein de votre radio, comme nous allons d'ailleurs l'écouter dans quelques instants. Et puis demain, bien entendu, l'information va évoluer puisqu'il y aura une petite ajoute de notre ami Eric. Voilà, je vous en saurai plus demain. Il faudra écouter les infos aux environs de 7h30. Donc, ce qui veut dire que si vous voulez qu'on parle de vous, soit vous venez en parler à l'antenne, toujours via WhatsApp, au travers de la page Facebook des Matins Plaisir, mais alors, si vous souhaitez que votre information soit publiée peut-être un peu plus souvent, hein, que l'on parle de vous en direct sur WhatsApp, eh bien c'est possible, vous m'envoyez un message WhatsApp et je vous communiquerai en privé l'adresse mail auquel vous allez pouvoir envoyer l'information. Bah oui, tout simplement. Donc voilà, donc l'information arrive tout de suite maintenant, et bah moi je vous reviens après, hein. Ça vous va ? Allez, tout de suite l'info.
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7h37 minutes déjà. Mais oui, ça passe vite, hein. C'est vrai que ça passe très très très vite. Nous allons retrouver une histoire, un tube. Mais avant de retrouver une histoire, un tube, je me permets encore de vous saluer, vous qui venez de nous rejoindre, où que vous soyez, sur la route, dans votre magasin, parce que oui, vous vendez déjà vos petits pains, vos croissants, etc. Donc je peux bien sûr parler de la boulangerie. Bah oui, c'est finalement un magasin, hein. Bien sûr parler de la boulangerie. Bah oui, c'est finalement un magasin, hein. Quoique,

0: vedette. Elle connaît les succès depuis près de 30 ans et possède une véritable relation avec son public. Mais cette chanson va avoir une histoire assez particulière. Mourir sur scène est écrite par Michel Jouvaux et composée par Jeff Barnell. Et à l'origine, le morceau n'est pas destiné à Dalida. La chanson avait été envisagée pour d'autres grands artistes de la chanson française. Mais Jeff Barnell pense que ce texte pourrait parfaitement correspondre à Dalida. Lorsqu'elle découvre la chanson, Dalida hésite pourtant. Il faut dire que les paroles sont particulièrement fortes. Elles parlent de la scène, du public, de la vie d'artiste, mais aussi de la mort. Et ce thème résonne d'une manière particulière chez Dalida, qui a déjà traversé plusieurs épreuves douloureuses dans sa vie. Son frère Orlando, qui est également son producteur, croit énormément au potentiel du titre et la pousse à l'enregistrer. Dalida accepte finalement. En 1983, Mourir sur scène sort sur un 45 tours, associé au titre Les Petits Mots. Et au départ, le succès n'est pas forcément immédiat. Mais tout va changer lorsque Dalida interprète la chanson à la télévision. Le public découvre alors une Dalida spectaculaire, habitée par son texte, avec cette manière très particulière qu'elle avait de transformer une chanson en véritable numéro de scène. Petit à petit, le titre s'installe et surtout, Mourir sur scène devient bien plus qu'une simple chanson. Elle devient une sorte de déclaration d'amour de Dalida à son métier et à son public. Cette phrase, cette idée de vouloir continuer à chanter devant son public jusqu'au bout, va profondément marquer les esprits. Dalida continuera d'interpréter le titre pendant plusieurs années et il deviendra l'un des morceaux les plus emblématiques de ses spectacles. Puis arrive le 3 mai 1987. Dalida disparaît tragiquement à l'âge de 54 ans et soudain, Mourir sur scène prend une dimension totalement différente. Le public réécoute les paroles avec une émotion immense. Pourtant, il faut le rappeler, la chanson avait été écrite et enregistrée plusieurs années avant sa disparition. Ce n'était donc évidemment pas une chanson prémonitoire. Mais le destin donnera malgré tout à ce titre une résonance très particulière. Aujourd'hui encore, lorsque les premières notes de Mourir sur scène retentissent, c'est immédiatement l'image de Dalida qui revient. Une robe, une scène, un public, une voix et surtout une artiste qui aura consacré sa vie à chanter. Dalida restera comme l'une des grandes figures de la chanson française et internationale et Mourir sur scène restera sans doute l'une des chansons qui résume le mieux son rapport à la scène et à son public. Et maintenant, replongeons-nous en 1983 avec Dalida, Mourir sur scène.
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0: L'instant, c'était Vianney. Et voilà, toute chose a une fin. Mais la fin sera de courte durée puisqu'on se retrouve demain à partir de 6h jusqu'à 8h pour une nouvelle édition des Matins Plaisir. Une nouvelle émission des Matins Plaisir aussi. Avec les petites rubriques que vous connaissez et que je n'ai même plus besoin de vous rappeler. Je vous laisse ici en de bonne main puisque la musique va reprendre ses droits dans quelques instants juste après la séquence cinéma. Votre radio va vous offrir encore et la continuité d'un excellent et beau soleil durant cette journée. Nous, on se retrouve demain. On se quitte avec la séquence cinéma. Et bonne journée à toutes et à tous. Bon mercredi. Profitez-en bien.
1: Allez, bien silence partout. On va tourner. Que personne ne bouge, s'il vous plaît, moteur.
2: Action. À l'affiche cette semaine, Kraken, film d'horreur français. Dans une cité, une tour abandonnée nourrit les rumeurs. Alors que les disparitions étranges se multiplient, 5 jeunes sont contraints d'y retourner. Une fois à l'intérieur, ils vont se retrouver pris au piège.
3: Faut que tu m'aides là.
4: Qu'est-ce qu'il est parti foutre là-dedans, sérieusement?
5: C'est encore cette putain de tour.
4: Mais c'est quoi ce truc bizarre ici? Faut qu'on se casse.
2: Avec ce décor fermé, Kraken s'inscrit dans un registre horrifique urbain centré sur une menace tapie dans un lieu déjà associé à la peur et au récit de quartier. Tom Cruise au casting cette semaine de Digger, une comédie noire dans laquelle il incarne un homme tout puissant lancé dans une mission pour sauver l'humanité après avoir lui-même provoqué une catastrophe planétaire.
6: Que Monsieur Rockwell est le genre d'homme qui n'hésiterait pas à faire rôtir vivants nos enfants s'il pensait pouvoir tirer 3 sous de leur âme.
7: Passera si j'arrête de produire, vous mourrez de faim et de froid. C'est ça qui arrivera. Et toi, tu fermes ta gueule. Allez-y, filmez.
8: Avant de me virer officiellement ou de me tuer, il y a quelque chose que
9: vous... Jamais je vous tuerai, voyons. J'ai des hommes de main pour ça.
2: Tom Cruise, transformé par le maquillage et éloigné de l'apparence habituelle de ses héros d'action. Également dans les salles, Verity, thriller romantique avec Anne Hathaway et Dakota Johnson, adapté du roman de Colleen Hoover. Une autrice solitaire en difficulté accepte de poursuivre l'écriture des livres de Verity Crawford, romancière à succès empêchée de travailler. Elle s'installe alors dans la propriété isolée de l'écrivaine où elle découvre ce qui ressemble à des notes personnelles laissée par Verity. Ces documents font émerger des révélations troublantes autour de Jérémy, le mari de Verity, et installe Lowen dans une zone d'incertitude.
10: Pourquoi votre femme ne peut pas finir sa saga?
11: Vous voulez vraiment le savoir? Je vous présente Verity. Les médecins disent qu'elle ne marchera et ne parlera plus jamais. Vous êtes la seule à pouvoir l'aider.
10: Ses fans savent reconnaître son style. Ils sauront tout de suite que c'est quelqu'un d'autre.
12: Voici mes aveux. Mon autobiographie. Un écrivain doit être honnête, sanglant et un petit peu terrifiant.
13: Je crois que je deviens complètement dingue.
2: Une ambiguïté entre fiction et réalité, manipulation et attirance jusqu'à brouiller les frontières entre enquête intime, obsession et menace psychologique. Également un drame historique, Notre Salut, qui a reçu le prix du scénario au Festival de Cannes 2026. En septembre 1940, alors que le régime de Pétain se met en place, Henri Marre arrive seul et sans argent à Vichy. Éloigné de sa femme et de ses enfants, cet ingénieur autodidacte espère trouver sa place dans la nouvelle administration. Il transporte avec lui plusieurs exemplaires de Notre Salut, un traité politique publié à compte d'auteur dans lequel il défend ses convictions patriotiques et une méthode fondée sur l'efficacité. En affirmant vouloir participer au redressement de la France, Henri va progressivement se rendre indispensable au nouveau régime. Mémoire de fille de Judith Godrèche, le film s'ouvre sur Annie Ernaux, invitée à signer son dernier ouvrage à Rouen, la ville de son enfance. Saisie par un vertige au cours du trajet, elle replonge dans le souvenir de l'été 1958 et de sa première relation avec un homme, une expérience dont les conséquences ont durablement marqué son rapport au corps, au désir et à sa propre histoire. L'écrivaine y examine la manière dont la honte, la mémoire et le regard social ont progressivement transformé le souvenir de cette première expérience. Cars, le film d'animation des studios Disney Pixar avec Flash McQueen, de retour dans près de 300 cinémas français pour fêter ses 20 ans sur grand écran. L'histoire d'une jeune voiture de course entièrement tournée vers la victoire, alors qu'il se rend à la Piston Cup, un détour imprévu vue le conduit à Radiator Springs, une petite ville oubliée de la route 66. Au contact des habitants, le champion va progressivement découvrir que la réussite ne se résume pas aux trophées, aux sponsors et au franchissement d'une ligne d'arrivée. Voilà pour les sorties ciné de la semaine. On se retrouve la semaine prochaine.
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0: Bonjour, la journée de mobilisation pour les salaires dont la fonction publique hier a réuni plus de 300 000 manifestants à travers la France, dont 70 000 à Paris selon la CGT. Selon la préfecture de police de Paris, ils étaient 30 000 dont 8 000 pompiers dans la capitale. Le mouvement de grogne dans les lycées se poursuit, pas moins de 416 établissements ont fait hier l'objet d'actions ou de perturbations selon le ministère de l'Éducation nationale. Le Sénat espagnol, dominé par l'opposition de droite, a rejeté la ratification du traité d'amitié entre l'Espagne et la France en pleine visite d'État d'Emmanuel Macron à Madrid. Le Parti populaire espagnol s'oppose à un article prévoyant qu'un membre du gouvernement d'un des deux pays soit invité au Conseil des ministres de l'autre au moins une fois tous les trois mois. La Poste envisage de transformer plus de 450 bureaux de poste en agences communales ou en points relais. La direction évoque un début de réflexion et de concertation, mais les syndicats craignent que tout soit déjà joué et dénoncent une logique de rentabilité. Ce mercredi 30 septembre, la SNCF ouvre les réservations des TGV Inouï et Intercité pour les voyages du 13 décembre 2026 au 6 janvier 2027 inclus. Cette période couvre donc les vacances de fin d'année. Pour Ouigo, les ventes couvrent une période beaucoup plus large, du 13 décembre au 2 juillet 2027 inclus. Les billets sont proposés à partir de 19 € l'aller simple sur une sélection de plus de 70 destinations en France et en Belgique, certains jours et dans certains trains. L'ouverture concerne aussi l'Europe. Espagne, Italie, Suisse sont réservables jusqu'au 31 mars 2027, tandis que les trajets vers le Luxembourg, Bruxelles et Fribourg en Allemagne sont ouverts jusqu'au 6 janvier 2027. C'est la fin de ce flash, une très bonne journée à notre écoute.
1: Bonjour à toutes et à tous, voici votre flash d'information en Provence verte. Côté météo, le temps sera nuageux aujourd'hui avec un début d'éclaircie en fin de journée. Il fera 24 degrés vers 14h avec un vent faible d'est-sud-est. Demain matin, le ciel sera changeant avec quelques averses, puis très nuageux avec 18 degrés au plus frais, une température supérieure au normal de saison. Le risque incendie reste sévère dans deux massifs, le Centre-Var et les Maures. L'accès est déconseillé et les travaux sont réglementés puis interdits après 13h. Le risque est modéré dans les 7 autres massifs forestiers. À Cabas, un feu parti d'un tas de compost s'est propagé à la végétation. Les flammes ont parcouru environ 1 km avant d'être maîtrisées par les secours. Un nouvel incendie qui rappelle que la végétation reste particulièrement sensible au feu malgré la fin de la saison estivale. À Tourves, le procès d'Anthony Barotin se poursuit devant la cour d'assises du Var. Il est accusé du double assassinat de ses beaux-parents, tués à leur domicile en 2021. L'accusation évoque un mobile financier, l'accusé étant soupçonné d'avoir voulu récupérer leur propriété et son activité de domaine de réception. Le procès doit se poursuivre dans les prochains jours. À Saint-Maximin, la journée de mobilisation d'hier a notamment été marquée par des revendications dans l'éducation. Enseignants et élèves ont dénoncé des difficultés concernant les conditions de travail et d'études, les effectifs et les moyens dans les établissements scolaires. Cette mobilisation s'inscrivait dans la journée nationale de grève de la fonction publique. Enfin, à Brignoles, l'artisanat tour de la Chambre de métiers fait étape aujourd'hui place Saint-Louis jusqu'à 17h. Les artisans, créateurs et porteurs de projets peuvent rencontrer directement des conseillers pour obtenir des réponses sur la création, le développement ou la transmission d'une entreprise. L'objectif est de proposer un accompagnement au plus près du terrain. C'était votre flash d'information locale sur Radio Couleur Sud. Très bonne journée à tous. 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

0: Bien bonjour à toutes et à tous, heureux de vous retrouver en ce mercredi 30 septembre, c'est le dernier jour de ce mois, et oui ça va vite, demain nous passerons donc au mois d'octobre. Nous sommes ensemble pour les matins pas chagrin pendant 3 heures, de la bonne humeur, de la bonne musique, des petites infos, toute l'équipe est là sur le pont avec moi, on va passer ensemble du bon temps avec plein de bonne musique. Et on va tourner la page tout de suite avec Madame Jennifer avant de vous parler de la météo. Très belle matinée, très bon mercredi.
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0: La météo pour ce mercredi 30 septembre, des pluies faibles à modérées concernent une grande partie du pays. Des orages actifs concernent le Languedoc et les Cévennes et la chaleur, elle, persiste à l'est. Les températures pour ce mercredi matin, 14 degrés pour Strasbourg, 19 à Lille, 19 également pour Cherbourg et Brest, 21 degrés pour Paris, Lyon et Toulouse, 22 à Nice et à Bordeaux, 23 degrés pour Perpignan. Et pour ce mercredi après-midi, 19 degrés en Bretagne, 20 degrés sur les Hauts-de-France, 21 en Normandie, 22 degrés sur l'Île-de-France, le Centre-Val de Loire et la Loire-Atlantique, 23 degrés sur l'Auvergne-Rhône-Alpes, il fera 25 à 26 sur la Nouvelle-Aquitaine, 28 en Alsace et jusqu'à 29 degrés en Occitanie.
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Dans une bonne minute, il sera déjà 8h30. Pour aller rejoindre ces 8h30, on va s'écouter Vanessa Paradis avec Love Song. Et puis, derrière, on aura droit à toutes les nouvelles sur l'horoscope. Allez, hop, Vanessa Paradis, à tout à l'heure.

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2: Bonjour à tous, l'horoscope de ce mercredi, on débute avec les béliers. Vous manquez de sommeil, les béliers. Vous n'aurez qu'un seul objectif aujourd'hui, retrouver vite votre lit. Les taureaux, vous avez trop d'imagination, il va falloir se reconnecter à la réalité. Gémeaux, la chance sera de votre côté aujourd'hui, c'est le moment de tenter l'impossible. Les cancers, vous avez enfin trouvé une activité gratifiante, on vous sent épanoui. Les lions, cette journée sera placée sous le signe de la réconciliation, un véritable soulagement. Les vierges, vous nagez dans le bonheur. Les vierges, tout ce que vous touchez se transforme en or. Balance, en ce mercredi, vous avez un don, celui de donner le sourire à ceux qui vous entourent. Les scorpions, pas de son, pas d'image. Vous resterez tranquille dans votre coin pour votre plus grand plaisir. Sagittaire, vous avez envie de challenge. Aujourd'hui, ça tombe très bien, c'est une journée chargée qui vous attend. Les capricornes, quelle forme actuellement les capricornes. Vous allez être sur tous les fronts. Verseau, dès qu'on a le moindre doute, c'est vers vous qu'on se tourne. Vous savez toujours trouver les solutions. Les poissons, pour terminer, vous êtes débordés. Les poissons, un petit coup de main serait le bienvenu. Avec tout ça, très belle journée. Un bon mercredi.

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0: Et aujourd'hui, mercredi, moitié de la semaine, dernier jour du mois de septembre, on va tenter de vous faire gagner un petit peu de sous-sous. Enfin, ça c'est comme chaque jour de la semaine, vous allez me dire, avec Tom Kazak. Tom Kazak qui arrive avec les pronostics du Quintet. Bonjour Tom.
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2: Bonjour, bonjour à tous. Direction l'hippodrome de Laval et le Grand Prix Anjou mène à l'occasion du Quintet Plus de ce mercredi 30 septembre 2026. Ils seront 15 trotteurs bien connus des parieurs sur la distance de 2850 mètres. La location sera de 100 000 euros et le départ prévu vers 13h55. En tête de notre sélection, le 5, Gilor Viva, idéalement placé au premier échelon, en forme et confié à Eric Raffin, tous les feux sont au vert. Suivi du 6, Invictus Madiba, qui retrouve le premier cité avec de légitimes ambitions. Le 14, Idéal Lignerie, incontournable en pareille société. Le 13, Harley Gemma, doté d'une redoutable pointe de vitesse finale. Et enfin le 7, l'As des Bois, toujours présenté à bon escient. Il complétera notre sélection. Une sélection que vous pouvez retrouver sur ma chaîne YouTube Tom Kazak, les pronostics hippiques avec mes dernières minutes. Donc notre choix aujourd'hui, premier le 5, Gilor Viva. Dans le 6, Invictus Madiba. Troisième, le 14, Idéal Lignerie. Quatrième, le 13, Harley Gemma. Cinquième, le 7, l'As des Bois. Le second choix, le 9, le 3 et le 10. Et à vous la fortune!
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0: Bonjour, la journée de mobilisation pour les salaires dont la fonction publique hier a réuni plus de 300 000 manifestants à travers la France, dont 70 000 à Paris selon la CGT, selon la préfecture de police de Paris, ils étaient 30 000 dont 8 000 pompiers dans la capitale. Le mouvement de grogne dans les lycées se poursuit, pas moins de 416 établissements ont fait hier l'objet d'actions ou de perturbations selon le ministère de l'Éducation nationale. Le Sénat espagnol, dominé par l'opposition de droite, a rejeté la ratification du traité d'amitié entre l'Espagne et la France en pleine visite d'État d'Emmanuel Macron à Madrid. Le Parti populaire espagnol s'oppose à un article prévoyant qu'un membre du gouvernement d'un des deux pays soit invité au Conseil des ministres de l'autre au moins une fois tous les trois mois. La Poste envisage de transformer plus de 450 bureaux de poste en agences communales ou en points relais. La direction évoque un début de réflexion et de concertation, mais les syndicats craignent que tout soit déjà joué et dénoncent une logique de rentabilité. Ce mercredi 30 septembre, la SNCF ouvre les réservations des TGV Inouï et Intercité pour les voyages du 13 décembre 2026 au 6 janvier 2027 inclus. Cette période couvre donc les vacances de fin d'année. Pour Ouigo, les ventes couvrent une période beaucoup plus large du 13 décembre au 2 juillet 2027 inclus. Les billets sont proposés à partir de 19 € l'aller simple sur une sélection de plus de 70 destinations en France et en Belgique. Certains jours et dans certains trains, l'ouverture concerne aussi l'Europe. Espagne, Italie, Suisse sont réservables jusqu'au 31 mars 2027, tandis que les trajets vers le Luxembourg, Bruxelles et Fribourg en Allemagne sont ouverts jusqu'au 6 janvier 2027. C'est la fin de ce flash, une très bonne journée à notre écoute.
1: Bonjour à toutes et à tous, voici votre flash d'information en Provence verte. Côté météo, le temps sera nuageux aujourd'hui avec un début d'éclaircie en fin de journée. Il fera 24 degrés vers 14h avec un vent faible d'est-sud-est. Demain matin, le ciel sera changeant avec quelques averses, puis très nuageux avec 18 degrés au plus frais, une température supérieure au normal de saison. Le risque incendie reste sévère dans deux massifs, le Centre-Var et les Morts. L'accès est déconseillé et les travaux sont réglementés puis interdits après 13h. Le risque est modéré dans les 7 autres massifs forestiers. À Cabasse, un feu parti d'un tas de compost s'est propagé à la végétation. Les flammes ont parcouru environ 1 km avant d'être maîtrisées par les secours. Un nouvel incendie qui rappelle que la végétation reste particulièrement sensible au feu malgré la fin de la saison estivale. À Tourve, le procès d'Anthony Barotin se poursuit devant la cour d'assises du Var. Il est accusé du double assassinat de ses beaux-parents, tués à leur domicile en 2021. L'accusation évoque un mobile financier, l'accusé étant soupçonné d'avoir voulu récupérer leur propriété et son activité de domaine de réception. Le procès doit se poursuivre dans les prochains jours. À Saint-Maximin, la journée de mobilisation d'hier a notamment été marquée par des revendications dans l'éducation. Enseignants et élèves ont dénoncé des difficultés concernant les conditions de travail et d'études, les effectifs et les moyens dans les établissements scolaires. Cette mobilisation s'inscrivait dans la journée nationale de grève de la fonction publique. Enfin, à Brignoles, l'artisanat tour de la Chambre de métiers fait étape aujourd'hui place Saint-Louis jusqu'à 17h. Les artisans, créateurs et porteurs de projets peuvent rencontrer directement des conseillers pour obtenir des réponses sur la création, le développement ou la transmission d'une entreprise. L'objectif est de proposer un accompagnement au plus près du terrain. C'était votre flash d'information locale sur Radio Couleur Sud. Très bonne journée à tous.
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0: Eh bien, c'est la deuxième heure de ces matins pas chagrins. Il est 9h et quelques minutes. J'espère que tout va bien pour vous et que ce mercredi matin a bien débuté pour vous. Vous venez juste de nous rejoindre. Eh bien, welcome, bienvenue. Et puis, en espérant que tout se passe pour le mieux possible pour vous ce mercredi matin, on va tout de suite s'intéresser aux éphémérides.
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2: Bonjour à tous, n'oubliez pas la fête des Jérômes, ce dernier jour du mois de septembre. De caractère difficile, ils n'aiment pas se faire marcher sur les pieds et leurs réactions sont immédiates. Rancuniers, ils n'oublient jamais, ce sont des contestataires qui ont l'esprit de contradiction. D'une activité débordante, les Jérômes mènent toujours plusieurs activités à la fois. Leur capacité d'analyse et de synthèse est remarquable. Possessifs, jaloux, ils ont le sens de l'amitié, ce sont des hommes de parole. Il s'en est passé des choses ce 30 septembre. 1952, projection à New York du premier film en cinérama. 1973, les Vins de Savoie obtiennent l'AOC. 1985, abolition de la peine de mort en France. 1994, inauguration de la mosquée de Lyon. En 2000, aux Jeux Olympiques de Sydney, Jeanine Longo décroche le bronze du contre-la-montre. À 42 ans, elle remporte sa quatrième médaille en 5 participations, or et argent à Atlanta et argent à Barcelone. 2009, catastrophe naturelle aux Philippines, Sumatra, Vietnam, Cambodge et Laos. Séisme, tsunami, typhon font des milliers de morts et de sans-abri. Des stars sont nées ce 30 septembre, l'actrice italienne Monica Bellucci, Anthony Delon, né à Los Angeles, acteur, et Diane Dufresne, chanteuse canadienne, interprète entre autres de « J'ai rencontré l'homme de ma vie ». Le dicton du jour, à la Saint-Jérôme, hoche tes pommes. Très bonne journée à tous, à demain.
0: Merci beaucoup. Et puis aujourd'hui, pour la séquence anniversaire du jour, nous avons l'anniversaire de Bénédicte. Bénédicte qui fête aujourd'hui ses 52 ans. C'est Vincent qui nous a écrit. Et Bénédicte, elle habite à Bormes-les-Mimosas, si je me trompe, c'est dans le Var. Eh bien, Bénédicte de Bormes-les-Mimosas, bon anniversaire de la part de Vincent et de la part de toute l'équipe. Des matins pas chagrins. Côté musique, on se fait plaisir avec Les Contraires de Madame Zazie. Et on revient d'ici quelques instants pour l'actu insolite.

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1: L'actu insolite de ce jour, on rentre en pleine fiction ou presque dans la science-fiction. Vous avez peut-être vu le film iRobot cette semaine à la télévision. À San Francisco, un influenceur américain a accepté de monter sur un ring pour affronter un robot humanoïde. Le combat s'est déroulé le 18 septembre et opposait Frankie Lapena à un robot humanoïde baptisé T-800. Oui, un humain contre une machine. L'homme monte dans la cage, le robot est face à lui et quelques coups sont échangés. Et apparemment, le robot n'a pas vraiment apprécié qu'on lui tape dessus, il a donc riposté. Et là, on se dit que finalement, les films de science-fiction avaient peut-être prévu le coup. Parce que face à près de 80 kg de métal, on peut rapidement regretter d'avoir accepté le défi. On imagine la discussion avant le combat, t'es sûr que c'est une bonne idée? Bah oui, c'est juste un robot. Et 2 minutes plus tard, bon finalement, il est peut-être un peu trop robot. Rassurez-vous, il s'agissait d'une démonstration et non d'un véritable combat de boxe traditionnel. Mais cette expérience montre que les robots humanoïdes deviennent capables de mouvements de plus en plus réalistes. Et surtout, elle nous rappelle une règle essentielle. Si un robot vous propose une petite bagarre amicale, refusez poliment. Moi, j'ai vu le match, honnêtement, le robot, bah, il donnait des fameux coups de pied malgré tout.

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1: Voici ma sélection télé pour ce mercredi 30 septembre avec ce soir sur TF1 la série américaine Tracker à 21h10. Plusieurs épisodes à la suite. Sur France 2, autre série française, cette fois-ci inédite avec Lola Devers, Sœur. Sur France 3, des racines et des ailes. Passion patrimoine, la Bretagne, d'île en île, présenté par Carole Gaessler. Sur M6, Cauchemar en cuisine, présenté par Philippe Etchebest. Vous retrouverez ce soir sur France 4 le documentaire Il était une voix, Céline Dion. Sur TMC, la folle histoire de Max et Léon avec le palmachot Grégoire Ludig et David Marseille. Sur Gulli, MacGyver, nouvelle génération, la série à 21h05. Sur C-Star, Hitman et Bodyguard 2 avec Ryan Reynolds. Sur T18, la série Face à Face avec Constance Gay. Sur Novo 19, Vos objets valent de l'or, magazine présenté par Adeline Tognuti. Sur TF1, série film Retour vers le futur 3 avec Michael J. Fox et Christopher Lloyd. Sur Sister, la série Kaamelott. Et enfin sur RMC Story, Johnny English contre-attaque avec Rowan Atkinson. Bon zapping!

0: top dès 10h, on va s'intéresser à l'actu musique comme chaque jour de la semaine. De quoi nous parle-t-on aujourd'hui ? Eh bien, on le découvre.
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2: Dans l'actualité musicale du jour, Rosé fait son comeback avec New Trick. Après l'énorme succès de son dernier hit en featuring avec Bruno Mars, ainsi qu'un album solo, Rosé revient avec un nouveau single. Près d'un an après la fin de la tournée Deadline aux côtés des membres de Blackpink et près de 2 ans après la sortie de son album solo, la chanteuse Rosé fait donc son comeback. Son nouveau hit s'intitule New Trick et il s'accompagne d'un clip très fun, très coloré dans une ambiance de cours d'école. Habillée en étudiante typique d'un lycée à l'américaine, Rosé court d'une facette à l'autre comme dans un couloir d'école. Elle passe d'une journée classique avec ses camarades entre l'apprentissage et la cour de récré à une session musique avec son groupe dans un gymnase de l'école. On pourrait aussi faire le parallèle avec le sens de la chanson où elle semble se relever d'une rupture amoureuse. Rosé nous ramène donc dans une ère nostalgique, autant dans les images que dans les sonorités. Un peu à la façon d'Olivia Rodrigo, la chanteuse propose un genre pop-rock entre les années 2010 et donc aujourd'hui. D'ailleurs, si vous avez aimé notamment IPT ou de Rosé, il est fort probable que vous adoriez New Trick. Rosé, il est fort probable que vous adoriez New Trick, voix robuste.

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0: Dernière heure déjà de ces matins par chagrin. Si vous venez d'arriver, bienvenue. Il n'est jamais trop tard pour venir nous dire un petit bonjour et pour écouter la radio. Non, on est là avec vous toute la journée. Enfin, pas moi. Moi, je m'arrête dans une heure, mais la radio en elle-même, elle continue. Ne vous inquiétez pas, on est là pour vous accompagner tout au long de la journée avec le meilleur de la musique. Là, tout de suite, on va s'intéresser au générique culte avec Daniel. Bonjour.
1: Bonjour Louise, bonjour à toutes et à tous et bienvenue dans Générique culte. Le clapotis turquoise des eaux des Bahamas, un cri strident caractéristiques qui résonnent au-dessus de l'océan et un sillage d'écume blanche fendant les vagues à toute vitesse. Aujourd'hui, on ajuste son masque, on enfile ses palmes et on plonge dans le grand bleu aux côtés du grand mammifère marin le plus célèbre de la télévision. Nous allons parler de la mythique saga de Flipper le Dauphin. Diffusée en France dès 1966 sur la première chaîne de l'ORTF, puis rediffusée sans fin lors des émissions pour enfants du mercredi et des vacances scolaires, cette série américaine nous transportait dans le parc national de Coral Cay, en Floride, aux côtés du garde-pêche Porter Rix et de ses deux fils Sandy et Bud. Regarder Flipper, c'était s'offrir une grande bouffée d'air marin, de soleil et d'aventures sauvages. On s'installait devant le poste et c'est là que commençait le grand classique. Le dauphin superstar, toujours prêt à sauver les nageurs en danger, à déjouer les plans des braconniers ou à faire des calembours aquatiques avec le jeune Bud. Porté par une chanson joyeuse, sautillante et rafraîchissante, ce thème musical nous ramène instantanément aux après-midi ensoleillés de notre enfance. Alors montez le son et plongez avec nous dans les vagues. Voici le générique inoubliable de Flipper le Dauphin.

0: ce poisson.
1: Oh, Catherine, je suis désolé.
0: Ce n'est pas un poisson.
2: Quoi?
0: C'est un mammifère le plus intelligent de l'océan.
1: Oui, et le plus impertinent aussi.

0: Dernière heure déjà de ces matins par chagrin. Si vous venez d'arriver, bienvenue. Il n'est jamais trop tard pour venir nous dire un petit bonjour et pour écouter la radio. Non, on est là avec vous toute la journée. Enfin, pas moi. Moi, je m'arrête dans une heure, mais la radio en elle-même, elle continue. Ne vous inquiétez pas, on est là pour vous accompagner tout au long de la journée avec le meilleur de la musique. Là, tout de suite, on va s'intéresser au générique culte avec Daniel. Bonjour.
1: Bonjour Louise, bonjour à toutes et à tous et bienvenue dans Générique culte, le clapotis turquoise des eaux des Bahamas, un cri strident caractéristique qui résonne au-dessus de l'océan et un sillage d'écume blanche fendant les vagues à toute vitesse. Aujourd'hui, on ajuste son masque, on enfile ses palmes et on plonge dans le grand bleu aux côtés du grand mammifère marin le plus célèbre de la télévision. Nous allons parler de la mythique saga de Flipper le Dauphin. Diffusée en France dès 1966 sur la première chaîne de l'ORTF, puis rediffusée sans fin lors des émissions pour enfants du mercredi et des vacances scolaires, cette série américaine nous transportait dans le parc national de Coral Cay, en Floride, aux côtés du garde-pêche Porter Rix et de ses deux fils Sandy et Bud. Regarder Flipper, c'était s'offrir une grande bouffée d'air marin, de soleil et d'aventures sauvages. On s'installait devant le poste et c'est là que commençait le grand classique. Le dauphin superstar, toujours prêt à sauver les nageurs en danger, à déjouer les plans des braconniers ou à faire des calembours aquatiques avec le jeune Bud. Porté par une chanson joyeuse, sautillante et rafraîchissante, ce thème musical nous ramène instantanément aux après-midi ensoleillés de notre enfance. Alors montez le son et plongez avec nous dans les vagues. Voici le générique inoubliable de Flipper le

0: poisson.
1: Oh, Catherine, je suis désolé.
0: Ce n'est pas un poisson.
2: Quoi?
0: C'est un mammifère le plus intelligent de l'océan.
1: Oui, et le plus impertinent aussi.

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1: Dans l'actualité people du jour, Sophia Stallone et Michael Rocky valident le futur jonde. À peine ses 30 bougies soufflées, Sophia Stallone a dégainé une bague qui brille presque autant que papa sur un tapis rouge. Sylvester Stallone a aussitôt donné sa bénédiction. Nous sommes absolument ravis des fiançailles de notre fille Sophia avec Michael. Ses sœurs Sistine et Scarlett ont elles aussi célébré la nouvelle. Chez les Stallone, en tout cas cette fois, personne ne monte sur le ring. Tout le monde dit oui. On se retrouve très vite avec d'autres Actu People.

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0: Bientôt 10h30 sur votre radio, dans les matins pas chagrins. On va bientôt attaquer hein, la dernière demi-heure de cette matinale avec la rubrique littéraire. On a aussi en fin d'émission, bien sûr, avant de se quitter, la nouveauté du jour. Mais là tout de suite, c'est Johnny Hallyday qui arrive. Je la croise tous les matins. On se l'écoute, on revient d'ici une poignée de minutes. Bon mercredi.
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1: Nous sommes dans les années 1970. Après la mort de Luc Loubert, son épouse Élodie, héritière d'une longue lignée auvergnate, a vu son monde vaciller. Mais après le temps du deuil survient un miracle, elle retrouve son amour de jeunesse et tombe enceinte. Le destin, encore et cruel, celui qu'elle va épouser disparaît. Seul l'abbé Leroy, figure bienveillante du moulin de Nouara où il dirige des colonies de vacances, veille sur la jeune femme. Lié par une promesse faite à son père, il redoute les manœuvres du clan Loubert, prêt à tout pour effacer de la succession l'enfant d'Élodie qui n'est pas de leur sang. Alors, dans le secret de sa conscience, le prêtre élabore un plan audacieux. Le célèbre écrivain Michel Bussy est tombé sous le charme de ce pacte de Nouara qui nous ramène une cinquantaine d'années en arrière sur les terres de son enfance. Il avait environ 10 ans lorsqu'il a découvert le moulin. Rénové par un abbé, ce moulin à papier était devenu une colonie de vacances accueillant chaque année des centaines de petits Normands. L'abbé Duval, un personnage hors norme, a été ressuscité par Florence Roche et cet homme croyait en l'éducation populaire et méritait de devenir un jour un héros de roman. Le pacte de Nouara de Florence Roche est paru aux presses de la Cité.

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C'est fini, c'est terminé pour les matins pas chagrins de ce mercredi. On revient dès demain matin, même heure, même radio, c'est-à-dire 8h, 11h chaque jour de la semaine et du week-end. On est là avec vous entre 8h et 11h pour les matins pas chagrins et tout ça dans la bonne humeur et avec un max de tubes. Allez, on s'en va sur la pointe des pieds, passez une belle journée, restez fidèles à votre radio, soyez fidèles aux matins pas chagrins et on se quitte comme chaque matin avec la petite nouveauté du jour.

0: Et notre nouveauté de ce mercredi, c'est Vernis Rouge en compagnie de Joker. L'amour est une garce, c'est le titre. On se l'écoute et puis je vous dis ciao ciao, bye bye et à demain si vous le voulez bien.
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2: Et moi j'ai envie de vous dire bonne journée à tous. Merci d'être avec nous, j'espère que ça va bien, que vous êtes en forme. En tout cas nous on est en grande forme, on est vraiment très heureux de vous retrouver. Il y a Laurence Ruati, bonjour Lolotte.
3: Et bonjour Carlito.
2: On va vous retrouver avec la Lolo Web.
3: Oui.
2: Voilà, vous avez surfé sur le net et vous avez trouvé des trucs un peu chelous.
3: Oui.
2: Et puis vous allez bosser vraiment puisqu'on vous retrouvera également pour un jeu.
3: Ouais, avec
2: c'est quoi le jeu?
3: C'est des phrases extraites de films qu'il faut retrouver.
2: Ah, d'accord, ok. Alors, je me le marque. Extrait de film, puisque vous ne me l'avez pas donné.
4: Bon, mais là, c'est Yann qui va gagner. Moi, je vais me taire.
2: Vous ne m'avez pas donné le conducteur cette nuit quand nous avons discuté à 5h du mat. Yann Morel, bonjour.
5: Ouais, moins fort, moins fort.
2: Oh là, qu'est-ce qui se passe? Vous avez mal à la tête?
5: Moi aussi, j'étais avec vous à 5h.
2: Ah oui.
5: Ouais, tu sais, la réunion, là.
2: Oui, la réunion.
5: Putain, une réunion qui dure 3 bouteilles, moi, je suis désolé.
2: Ah, mais oui, mais il faut travailler. Le travail paye, Yann. On va vous retrouver tout à l'heure avec un flash info.
5: Mais oui, mais je plaisante, je suis en pleine forme, Carlito.
2: Mais ça se voit.
6: En même temps, si t'enlèves les bouteilles.
2: Jérôme est là, bonjour
6: si
2: Jérôme.
6: Si t'enlèves les bouteilles, c'est pas constructif.
5: Il non, il n'y a plus de réunion. Il n'y a plus de réunion.
6: Mais oui.
2: Bonjour Jérôme.
6: Bonjour Carlito.
2: C'est tout. C'était votre seule et unique intervention dans cette émission.
6: De la journée.
2: De la journée. Mais c'est bien, hein, vous serez payé quand même. Hein.
6: Oh, mais,
3: attends, c'est
6: mais...
3: vrai.
7: Avec ouais. Favoritisme.
5: Bah, en même temps, je plains le gars qui va lui dire qu'il ne sera pas payé aujourd'hui.
2: Oui, c'est compliqué. C'est compliqué.
6: Non, on est toujours d'accord. Je
2: Virginie est là, bonjour Virginie.
8: Et bonjour Carlito.
2: Comment ça va?
8: Ça va super.
2: Vous allez nous parler des petits et des grands, pour les petits et les grands enfants.
8: Oui.
2: Ah, on va rêver alors
8: c'est
2: avec vous.
8: C'est ce qui
2: vous.
8: Est ressorti de notre réunion de cette nuit à 5h du matin.
2: Ah, c'est ça.
8: Pour les petits et les grands enfants.
2: Je me rappelle, on a évoqué ce sujet.
8: Entre deux Colombos.
2: Entre deux Colombos. Thierry Alonso est là, bonjour Titi.
9: Salut.
2: Vous avez des nouvelles de votre sphinx, votre cousin, je ne sais pas comment vous êtes au niveau famille
9: c'est
2: avec
9: mon,
2: lui.
9: C'est mon ancêtre.
2: Enceintre.
6: Je pense que mon suite à la dernière émission... il y a la blague à Doudou, donc Doudou,
2: oui.
6: Qui a porté plainte contre le grand sphinx,
2: oui.
6: Pour lui avoir piqué, je pense, c'est pour l'histoire de la girafe, oui, effectivement.
2: Ouais.
6: Qui pue des pieds, c'est pour ça qu'elle a un grand cou. Je pense que c'est une blague à Doudou.
2: Eh ben, écoutez, vous faites bien, l'enchaînement est tout trouvé, on va retrouver Doudou.
6: Ah,
2: ça vous dit, avec une petite blague
6: Doudou
2: à Doudou.
6: En colère.
2: Voilà, préparez des blagues derrière, hein. On y va? La blague à Doudou.
10: Quel est le fruit le plus populaire au lycée?
6: La girafe.
10: La pom-pom girl.
6: La pom-pom girl.
2: Eh oui, évidemment.
6: Mais bien sûr.
2: Merci Doudou, c'est gentil, tu reviens
8: ça
2: quand tu veux.
8: Encore, ça
2: la pom-pom girl. Ouais, mais pas chez nous, je crois.
5: Non, si, non. Chez nous, ça n'a jamais trop existé.
2: Non,
5: les
2: pas trop.
5: Girl.
2: Non.
5: Bah, il y a eu les majorettes.
8: Les majorettes.
2: Ouais,
8: mais c'est pas pareil. C'est moins classe. Hein.
6: Attention, ouais. Attention, les burgers sont arrivés en France.
2: Les pom-pom
6: girls vont suivre.
2: Peuvent débarquer. Virginie, vous relevez le niveau, s'il vous plaît.
8: Oui, c'est une dame qui est avec sa fille au cinéma. Et alors, la projection est commencée depuis quelques minutes. Déjà lorsque la petite fille se penche vers sa maman et lui dit « Maman, il y a le type à côté de moi, il est bizarre, il me tripote. » Alors la mère a dit « Non mais ça va pas, non, change de place avec moi immédiatement. » Alors elles échangent, tu sais, leur fauteuil et un quart d'heure plus tard, la mère se tourne vers son voisin et elle lui dit « Allons monsieur, vous n'allez quand même pas bouder pendant tout le film. »
2: Non, vous aimez pas?
8: Ah,
2: oh, c'est fin, moi je trouve que c'est joliment dit.
8: Elle est rigolote, non?
6: Oui.
3: Allez, alors une blague.
2: Oh, oui, mais justement, Lolotte. Lolotte, donnez une blague, Lolotte.
8: Allez, je me rattrape, je me rattrape.
2: Elle n'a jamais de blague, Lolotte, en fait.
8: Mais j'ai tout le reste.
2: Non, non, vous rattrapez pas. Elle était très bien.
8: Oui,
2: Yann Morel va relever le niveau.
5: Alors, c'est un couple qui vient de se marier. Et du coup, ça va être la nuit de noces.
2: Ouais.
5: Donc, le fiancé, il est tout ému. Enfin, la grande nuit arrive, tu vois. Donc, ils arrivent devant chez eux. Donc, tout tremblant, il met la main dans ses poches, il cherche ses clés, tu vois. Ça dure 20 secondes et puis il essaie de la mettre dans la serrure et puis là ça dure 5 minutes quoi. La femme elle est là juste à côté, elle fait eh ben ça promet.
2: Virginie, vous vouliez vous rattraper. Allez-y.
6: Moi j'ai pas droit moi ou quoi?
2: Ah ben allez-y, mais vite.
6: Merde,
2: alors.
6: Bon, mais non elle est longue en plus.
2: Ah ben
6: alors mais non, si ça se passe dans un village et puis il y a un chasseur invétéré, tu vois, qui fait tous les jours il va chasser et tous les jours il va au bistrot et tous les jours il arrive au bistrot avec son fusil et il pose son fusil comme ça, la crosse par terre. Et la patronne lui dit, tu sais, un jour, tu vas voir, un jour, parce qu'en plus, tu ne décharges jamais ton fusil, un jour, le coup va partir, il va y avoir encore un drame. Mais non, mais non. Et puis, bien sûr, un jour, il arrive, il pose son fusil, poum, le coup part.
7: Bravo.
6: La patronne dit, tu vois, je t'avais dit, oh, là, là, là, là. Et puis la serveuse, elle est en train de se reposer sur la chambre en haut, là-bas. Elle est en train de se reposer. Oh, le chauffeur, il dit, mais t'inquiète, il doit pas y avoir de soucis, je monte. Bon, il monte, il voit, il descend. Il dit à la patronne, bon, écoute, ça va. Elle est allongée sur le lit, toute nue, mais elle avait les jambes écartées. Et donc, le cou, eh ben, il est passé juste entre ses jambes. Donc, ça va, elle a rien. Et par contre, ton mari, il n'a plus de tête.
2: On va se retrouver après avec Lolotte et la Loloweb. À tout de suite.
6: Ça passe?
2: Non.
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1: On vous souhaite la bienvenue. Si vous venez d'arriver dans les affreux Jojo, il y a Yann Morel, il y a Jérôme Delarua, il y a Thierry Alonso, il y a Virginie Bourdin qu'on retrouvera tout à l'heure dans la machine à café, et puis il y a Laurence Ruati.
2: Salut.
1: Ça va, Lolotte?
2: Mais ça va très bien parce que je suis avec vous, Carito.
1: Eh ben, c'est bien. Lolotte, oui. On y va parce que vous.
3: On est obligé de ça ou pas?
1: Bon, c'est un peu nul, je suis d'accord avec vous. Et donc, il y a Laurence Ruati. Hey.
4: Laurence Ruati, Lolotte, Lolotte.
1: Avec la Lolo Web.
2: Oui, alors... Mais
1: arrêtez de manger du chocolat, c'est pas possible. C'est pas audible.
2: Non, rien à voir.
1: Allez-y.
2: Vous savez que nos amis chinois mangent de tout, vous savez ça?
1: Oh, oui. Oui, des chats, oui. Des chiens, des mouches, des insectes.
2: Tout ce qui est possible.
1: Des tables, des tabourets, des voitures.
2: Je suis pas sûr qu'ils soient allés jusque là. Jusque là,
3: en fait, vous savez aussi que c'est là où il y a le plus de centenaires.
1: Ah,
3: sauf vous deux, mais ils vivent vieux.
1: Ah oui, jusqu'à au-delà de ça.
2: Tout tenter qu'à un moment donné, il y a un truc qui marche, si tu veux.
1: Ouais.
2: Toi, il y a. Enfin bon.
3: Je sais pas ce qui marche, mais ils vivent vieux.
2: Mais ils vivent vieux. Nous partons du côté de Pékin. Un restaurant, ça fait une spécialité culinaire de quelque chose. Et quoi, comme quelque chose?
1: Alors, si on parle d'insectes, c'est banal.
2: C'est un peu classique pour Pékin.
1: C'est un peu classique.
3: Le hamburger? Ouais.
2: Alors, ça serait original pour Pékin, tu vois, mais non, c'est pas ça.
1: Le hamburger au tabouret.
5: Est-ce que c'est un animal?
2: Est-ce que c'est un animal? Alors en tous les cas, ça vient de quelque chose qui est vivant. Oui, oui, c'est un animal. Oui.
6: Une partie d'animal. Alors.
3: Est-ce que ça serait de la couille?
1: Alors couille de
2: non,
1: taureau.
2: Ce n'est pas de la couille, non.
3: J'en ai mangé.
1: Ouais.
2: Alors, c'est comment?
1: Alors.
3: Et pas sucé. Manger, ça existe, c'est une terrine et de la couille de bœuf.
1: De bœuf.
3: Ouais. Ouais.
1: Mais tout est bon dans le bœuf, c'est comme dans le cochon.
3: Oui, mais enfin, on me l'a dit qu'après. Hein.
1: Et alors, c'était bon ou pas?
3: On me l'aurait dit avant, j'aurais peut-être pas goûté.
2: T'as aimé
3: ou pas? Ouais, c'est pas mauvais.
1: Avec quoi, il y a des frites?
5: Moi, je t'avais dit.
3: Non.
2: Thierry, qui arrête pas de le répéter.
1: Thierry, il est chaud,
2: alors,
1: il est chaud.
3: Après, ça commence comme
1: calmez-vous,
3: ça.
1: Calmez-vous, Thierry, calmez-vous.
3: Ça commence par de la couille de bœuf et puis après, ça déborde. Non, mais c'est bon, ça. Une espèce, on dit ça, je sais pas.
1: C'est comme
3: un peu de l'andouillette, tu vois?
1: Ouais, c'est ça. Je pensais des gésiers.
3: Non, c'est pas des gésiers. Rien à voir. Non, parce que c'est coupé en lamelles. C'est un peu comme de l'andouillette.
1: D'accord.
3: Je sais pas.
1: Donc on est à Pékin.
2: Oui, bon, donc non, c'est pas ça.
1: On est à Pékin.
2: C'est un restaurant qui a ouvert, qui s'est fait une spécialité, que l'on essaie de trouver, amis auditeurs. Et ça cartonne tellement qu'ils sont en train d'ouvrir d'autres restaurants dans d'autres villes de.
1: Une franchise, une chaîne, quoi.
2: Ouais.
7: Ils mangent quelque chose de vivant.
2: Alors non, ce n'est pas vivant.
3: Alors,
2: les informations que j'ai, ce n'est pas vivant, mais peut-être qu'ils en dégustent de vivant, mais non.
1: C'est un mollusque?
2: C'est pas un mollusque.
1: Un crustacé?
2: C'est pas un crustacé.
3: J'en ai vu un mollusque. ils mangent un mollusque, ça a une forme de tube, tu vois?
1: Ouais.
3: Mais ça a l'air écœurant, un truc tout jaune foncé, là.
2: Ouais. Je sais pas quoi, mais c'est des concombres de mer, non?
3: Et mais c'est un truc, c'est prisé, attention, c'est comme du caviar.
1: Ah, c'est un burger à l'huître.
2: Non,
1: c'est pas ça, ils font pas
2: non,
1: ça.
2: Non, ils font pas des burgers à l'huître.
3: Après, j'ai vu aussi des trucs en forme de, justement, encore, des glaces ou je sais pas quoi là.
2: Alors, c'est pas des glaces, non, là c'est tout un repas.
3: Forme de.
1: Oui, de phallus. Ça démarre donc en très plat dessert.
2: Alors, ce n'est que ça, c'est-à-dire qu'ils ne servent que ça. Si tu vas dans un restaurant, tu ne manges que ça.
1: Comme quand tu vas dans un resto, la chaîne L'Entrecôte, par exemple, pour ne pas les citer, on vient ce soir à 18h, merci de garder trois tables.
2: Voilà. Et tu manges que du bœuf,
7: par exemple. C'est un morceau spécifique d'un animal?
2: C'est un morceau spécifique des animaux.
7: Ouais.
1: Ah,
7: c'est ça?
3: C'est gros?
7: Genre une cervelle ou un truc comme ça?
2: C'est gros, ça dépend des animaux.
1: Des sabots de chevaux.
2: C'est pas des sabots de chevaux.
1: Des sabots de chat.
2: Non?
3: Pourquoi ils mangeraient pas de la teub?
5: C'est une cervelle.
2: Bah écoute,
1: une cervelle,
2: Jérôme, je crois que tu viens de miser dame le mille.
3: Ah.
2: Effectivement, ce restaurant s'est fait une spécialité de tous les pénis possibles et imaginables. Quand vous allez dans ce restaurant-là, vous mangez tous
3: Attention.
2: Les pénis de tous les animaux possibles et imaginables.
1: Donc ils sont préparés
2: de plusieurs sortes. Calme-toi, Carlito, c'est vraiment ça.
1: Ils sont préparés de
2: toutes les sortes possibles. Donc il y en a qui gardent leur forme d'origine, il y en a qui sont en lamelles, il y en a qui sont en soupe. En, voilà, en tous les cas, quand vous passez la porte de cet établissement, vous êtes sûr que vous allez manger un pénis.
1: Un pénis de
7: qui?
3: Si t'as pas beaucoup fait un chihuahua, et si t'as beaucoup fait une baleine.
2: D'accord. Voilà.
3: Okay. Baleine, ça fait 3 mètres de long.
2: Et donc, tellement de succès qu'ils sont en train d'ouvrir une franchise. Voilà.
1: Merci Virginie. Non, c'est Virginie qui arrive, c'est pour ça.
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1: Merci d'être avec nous dans les affreux Jojo. Nous allons retrouver maintenant Virginie Bourdin pour...
2: La machine à café.
1: Oh mais comment vous suivez grave, Yann Morel. C'est incroyable, la machine à café, c'est cette chronique que le monde entier nous envie. Vous voulez un jingle, on y va, c'est parti pour un jingle. Non, c'est moi qui l'ai.
3: Virginie Bourdin, Virginie Bourdin, Virginie Bourdin, c'est nénu.
1: Et comme thème aujourd'hui, pour les petits et les grands enfants.
4: Oui, pour
1: allez-y.
4: Les petits... Alors, le marché des jeux vidéo, vous le savez, est extrêmement conséquent et ses plus gros titres rivalisent avec ceux du cinéma.
1: Oui, bah oui, Yann Morel passe son temps sur les jeux vidéo.
5: Oh là là.
1: Alors, et moi aussi en même temps.
4: Les recettes du jeu Call of Duty Black Ops.
1: Ah, ouais. Quoi? Alors, Call of Duty Black Ops.
4: Voilà.
1: Black
4: Ops. Wow. C'est un jeu qui est sorti en 2010.
1: Ouais.
4: Les recettes ont dépassé le milliard de dollars en un mois et demi.
6: Ah oui.
7: Mais quoi?
4: En fait, si c'était un film, il serait dans le top 5 de ceux ayant généré le plus de recettes. Seul le film Avatar a généré autant d'argent que ce jeu sur une si courte période.
1: Oh là là, mais
4: c'est dingue.
7: Il devait pas le faire le 2, Avatar?
5: Si, c'est un peu, ça devrait sortir d'ici peu, je pense.
6: Non, attends, ils font le 2 et le 3 en même temps.
1: Ah, ah oui. Bon, ah, ils font les abattos alors.
6: Non mais ouais parce que gros budget quand même le décor.
5: Oui.
6: Ah,
5: oui.
6: Donc ils font le 2 et le 3 en même temps.
4: D'accord.
1: Mais ouais, tout est fait avec des images du numérique.
7: Oui,
1: enfin,
7: oui,
1: c'est
7: oui. Bah, très très.
6: Ouais, mais il faut quand même tu vois parce qu'il y a pas mal de figurants dans
8: le même ordinateur, c'est pour ça.
1: Hein?
8: C'est le même ordinateur.
1: Ah oui, oui, mais il est plus gros.
7: Et tant qu'ils ont tout sur place, ça doit coûter moins cher de faire le 2 et 3 que c'est pareil, tu vois.
6: Les acteurs, et puis au niveau de l'âge aussi, c'est intéressant.
4: Oui.
6: Si tu veux, comme ça fait 10 ans qu'ils l'ont fait, le premier.
5: Alors après, honnêtement, les acteurs, il y en a plein, tu les vois pas, vu que c'est tout retravaillé par Paris.
7: Oui.
5: Alors, qu'il y a des navires.
1: Ouais, mais on les reconnaît bien. C'est Sigourney Weaver.
5: Oui.
1: On la reconnaît bien, enfin,
4: c'est
1: même les acteurs.
4: On les reconnaît,
1: les
4: acteurs. Retravaillé, mais alors moi, justement, j'avais vu une partie du making of. D'ailleurs, c'est extrêmement drôle parce que pour jouer, ils n'ont rien.
1: Oui,
5: c'est ça.
4: Ils ont des capteurs partout. Sur
1: mais
4: tout
1: oui,
4: le corps,
1: ça,
4: tout le visage, etc. Et des, des espèces de, d'anguilles en laine là, qui leur sortent de la tête.
1: De la
4: ça
1: tête.
4: Ne ressemble à
1: d'accord.
4: rien. Pour simuler les tentacules qu'ils ont après, les cheveux, les trucs et tout. Mais ça ne ressemble à rien. Moi, je le ferais, je serais morte de rire. J'arrive sur le plateau, je regarde là, je me dis, bon, ça va être dur.
7: Il faut être super
4: elle va être longue la journée.
5: Ouais, ah, oui. Pour arriver à jouer vraiment quelque chose qui n'existe
1: pas du tout. Et ouais, et oui.
5: Et en plus, quand tu vois l'autre en face avec cette tête, avec son pyjama,
1: avec sa bougie, sur la
6: J'imagine qu'il flippe vraiment pour l'avant-première. Ah oui, okay. Qu'est-ce qui s'est passé quoi.
7: Moi, je
6: pour
7: le
6: montage.
7: Le
6: ah, bah oui.
1: Poursuivez, Virginie.
4: Le créateur des Pokémon qui s'appelle Satoshi Tajiri.
1: Oui.
4: Alors lui, quand il était tout petit garçon, il collectionnait les insectes. Et il est dans la banlieue de Tokyo. Et l'urbanisation de la capitale japonaise a fait évidemment disparaître quasiment tous les lieux de capture. Et donc, il a eu l'idée de reproduire la chasse aux insectes, mais adapté pour des enfants citadins en version numérique.
7: Ce sont les prémices. Bruit, ça aussi.
4: Ce sont les prémices de Pokémon.
1: Mmh, eh oui.
7: Ouais, parce qu'en fait, c'est avec ta console de jeu, tu t'en vas dans ta ville.
4: Exactement.
1: Mais même avec ton téléphone.
5: Oui, avec le téléphone.
1: Téléphone, console de jeu, et tu vas chercher.
7: Tu trouves des. Ouais, enfin, t'as des gamins qui traversaient les routes sans regarder.
1: Ah oui.
7: Pour chercher le Pokémon, tu vois.
1: Il n'y a pas besoin de jeu aussi, comme ça. Souvent, les gens regardent leur téléphone et ils tracent.
4: Ça va venir, on est, dans les futures années, sur ce qu'on appelle la réalité augmentée.
5: Oui.
4: C'est en train de.
8: Enfin, voilà.
4: D'arriver.
6: Tu sais, le principe, c'est d'avoir l'impression d'être comme dans la vie.
5: Voilà.
1: C'est ça. C'est un truc de.
4: Mais ça c'est incroyable.
7: Moi j'ai Dédé, il est parti du bistrot pareil, il a trouvé un Pokémon.
1: Oui, mais lui il avait fait 92 apéros.
7: Il s'appelait Potomon. Il est revenu tout déchiré. Qu'est-ce qui s'est passé? C'était un poteau.
1: Et poteau. Une dernière, Virginie Viteuf.
4: Allez, une dernière. En Seine-et-Marne, la ville d'Emerainville brille par l'originalité de ses noms de rue. En effet, des élèves de primaire ont été chargés de les baptiser. C'est pourquoi les habitants peuvent habiter dans l'allée du crapaud chanteur, la rue du lapin vert.
1: Oh, j'adore.
4: L'allée du crocodile rose.
1: Mais oui.
8: C'est où ça, la ville?
4: C'est Emerainville.
7: Mais je vais te dire, franchement, c'est bien.
4: Mais oui,
1: moi, c'est bien.
7: Parce que rue Victor Hugo, place Marcel Proust.
1: Emerainville, c'est situé en bas du dos, vers là.
4: Oui, par là.
1: On se retrouve dans un instant avec le Grand Sphinx. Merci Virginie, on vous applaudit. Bravo.
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1: L'heure est venue, les amis, d'accueillir notre invité. Il vient souvent surprise. Dans cette émission. L'invité surprise, qui n'en est plus une. Voici le Grand Sphinx.
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1: Grand Sphinx, vous êtes là?
5: Bonjour.
1: Ah, vous avez, dis donc, vous avez fait une arrivée plutôt discrète. Normalement, vous arrivez
5: c'est
1: comme
5: vrai?
1: Ça. Ouais, vous faites comme ça, vous faites bonjour.
5: Non, mais là, j'étais déjà arrivé, j'ai fini en marchant.
1: Ah, d'accord. Faites attention, vous avez perdu des bandelettes.
5: Ah oui.
1: Non, mais en plus, ils regardent.
6: Grand... Une fois, il t'en avance.
1: C'est ça. Grand Sphinx, vous proposez une énigme.
5: Une devinette.
1: Une devinette. Allez, on vous écoute. Yann Morel. Oui. Jérôme, concentrez-vous. Ne
7: bon.
1: Balancez pas les réponses de suite. Les
6: non,
1: filles.
6: Non, on n'est pas comme ça.
1: Lolotte et Virginie, vous vous concentrez.
5: Elle
1: Grand Sphinx.
5: Elle est facile.
1: Allez-y.
5: Quelle est la différence entre un crocodile et un alligator?
6: C'est carrément la même chose.
1: C'est carrément la même chose. Ok. Ce qu'on fait, c'est qu'on ne donne pas la réponse de suite.
6: Non, non, non.
7: Nous, si on sait, on dit.
1: Alors, celle-là, elle était trop facile.
5: Que fait une lampe lorsqu'elle se fait agresser?
1: Elle appelle à l'aide.
6: Elle ampoule,
1: oui,
6: elle ampoule
1: ça.
6: À l'aide.
1: Mais si, c'est ça,
6: oui,
1: elle appelle à l'aide.
6: Ça,
7: oui,
6: c'est ça.
7: Oui.
1: Je suis désolé, c'était une blague à Doudou. Hein. Moi, je l'ai retenu.
7: Ah, c'est ça.
6: Je te dis,
7: Doudou
6: a porté
7: plainte.
6: Il a embrossé avec lui, il lui pique tout.
1: Mais oui.
6: Il nous prend pour les nazes.
1: Ah, le je rêve.
6: Il arrive de son Égypte ancienne, il croit qu'on est con.
1: Il vaut mieux une énigme, hein, en fait. Mais encore une devinette, si vous avez, c'est très rigolo.
5: Qu'est-ce qui est transparent, qui est léger et qui sent la carotte?
7: Un pé de lapin.
6: Il est dit, c'est bon, je vais les coller.
1: Je vais les
5: coller. La boisson préférée de Teddy Riner.
7: De qui?
8: De Teddy Riner.
5: De Teddy Riner.
1: Le jus de Coca-Cola.
6: Le jus de Coca-Cola. Le poisson.
1: Teddy Riner, le donc judoka.
5: Oui.
6: Le
8: champion du monde.
1: Champion du monde, judoka.
6: Le hippo marteau. Ah.
1: Le mawashoriwi orangina.
6: Le mawashimori.
1: Le hippo.
6: La fraise.
1: N'importe, c'est ni bon ni mauvais.
5: Non.
1: Regardez-le s'il est content. Il jouit là presque, c'est une jouissance pour lui.
5: Ah ouais.
6: Ah oui, alors qu'est-ce que c'est
7: le... C'est vrai, regarde, il a sa bandelette toute droite.
1: Alors, mais rangez ça s'il vous plaît.
6: Un poisson en rapport avec le judo. Madame Riotti.
9: Oui. Oui.
1: Vous
9: avez j'aurais dit bleu, j'aurais dit bleu.
1: Vous avez une idée, vous?
6: Elle écoute rien.
1: Mais attendez, vous voyez qui c'est?
9: Mais bien sûr.
1: C'est qui?
9: C'est Mickey.
1: Elle écoute rien. Elle écoute rien.
6: C'est quoi la question?
1: C'est quoi la question?
9: Mais j'étais pas là, moi. Je viens d'arriver, les gars. Qui veut un café? Quelqu'un prendra du chocolat?
1: Alors, la boisson préférée de Teddy Riner.
9: Ah! Eh bé, alors.
6: Attends, c'est quoi?
1: La boisson préférée.
5: La boisson préférée.
6: Ah, mais moi, je cherchais un poisson, moi.
1: Non, la boisson.
8: Oh. Boisson.
6: La boisson. Ah, mais la boisson, c'est facile.
1: C'est un bœuf à la place d'un peu.
6: C'est la limonade.
1: Il y a un jeu de mots, évidemment, Grand Sphinx.
5: Bien sûr.
6: Perrier, citron, non?
5: Non.
1: Teddy Riner.
6: La boisson.
9: Il y a du thé, c'est une infusion, c'est un thé. C'est
1: ah oui, c'est un thé.
5: Pas du tout.
6: C'est pas le thé quelque chose?
5: Non.
1: C'est une boisson gazeuse?
9: Non.
1: C'est une eau plate?
9: L'eau, de l'eau.
1: Ah, c'est l'eau.
9: Non. Une eau plate.
1: C'est une eau plate.
5: Vous
1: brûlez.
5: On brûle? Oui, vous
1: brûlez. L'eau sotogari. L'eau sotogari.
5: Non.
6: Ah oui, l'eau sotogari, c'est bien ça.
9: Mais c'est quoi l'eau sotogari?
1: C'est une prise de judo. Faut avoir fait du judo comme moi pendant 53 ans.
5: C'est beaucoup plus simple.
6: L'eau, la menthe à l'eau, la fraise à l'eau, le citron à l'eau.
8: L'eau de source, l'eau de montagne.
1: Oh, allez-y,
9: le sirop à l'eau.
1: On sait
6: l'eau
1: pas.
6: L'eau de là-haut.
1: Allez-y, il nous a séché.
9: L'eau de l'un, l'eau de là-haut.
1: Chut, il nous a séché. C'était quoi?
5: Le judo.
1: Oh,
5: c'est bye bye.
1: Salut, Grand Sphinx. Le
9: il
1: judo.
9: Assume pas, il assume hey, pas.
6: Mais attends, ouais. On va finir par le virer, lui.
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1: Alors c'est vrai qu'on se marre pas mal dans cette émission. Le Grand Sphinx nous a fait bien marrer tout à l'heure. Et puis là, ben, l'heure est venue. De quoi donc?
2: Eh ben à votre avis. De réfléchir.
1: Non.
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4: De jouer.
1: Non, de s'informer.
4: Le flash info.
1: Avec le flash info de Yann Morel. Yann Morel, bonjour.
4: Il n'est pas là.
1: Ah, il n'est pas là. Il est malade?
2: Non, il avait Laurence.
5: Bonjour, Karl.
1: Bonjour, Yann Morel.
5: Bonjour à toutes et à tous. Nous sommes aujourd'hui et c'est l'heure de votre flash info. Tout d'abord, flash spécial aujourd'hui. Au Mexique, une usine de guacamole de la firme Guacabueno a vu sortir de sa production une montagne de guacamole vivante. Ayant détruit une partie de l'usine en question, l'entité que l'on surnomme Guacamontaña se dirige à l'heure actuelle vers Mexico. Le gouvernement a conseillé aux habitants de se munir de nachos afin de manger Guacamontaña au fur et à mesure et a même ordonné la fabrication d'un nachos géant afin de pouvoir endiguer ce fléau. Une enquête est bien sûr en cours afin de déterminer l'origine de El Monstro et les autorités pointeraient du doigt l'usine Guacabueno dont la seconde activité est le recyclage des déchets radioactifs. Nous ferons bien évidemment le point sur cet événement dans les jours à venir. Et maintenant, l'actualité de la semaine en résumé. Lundi matin, l'empereur, sa femme et le... Pardon, petit problème technique, excusez-moi. Oui. Ok, donc maintenant l'actualité de la semaine en résumé. Lundi, rien du tout. Et oui, pour la première fois, il ne s'est rien passé de nouveau dans le monde. Mardi, une représentation scolaire du Petit Chaperon Rouge tourne mal. Le loup, qui a pris son rôle très au sérieux, s'est jeté sur les enfants de moyenne section qui assistaient au spectacle et en a dévoré 4. Alors, d'après Gérard Depardieu, c'est le problème des écoles d'acting modernes. On est trop investi par nos personnages, dit-il. Mercredi, cinéma, Mon ami Vodka sort en salle aujourd'hui avec, à la tête du casting, Gérard Depardieu, encore lui, qui campe un rôle d'alcoolique, rôle pour lequel il s'entraîne depuis toujours. Jeudi, un appareil pour faire le ménage est accusé dans une grande surface de rendre les sols trop propres et trop glissants. Après avoir été attaqué en justice à plusieurs reprises par des clients s'étant cassé le col du fémur, le gérant de l'établissement, Charles Sapin, a décidé de ne plus faire nettoyer ses sols et a tout bonnement renvoyé les 5 techniciens de surface chargés de cette tâche. Il a déclaré « au moins, quand ça colle, ça glisse pas ». Rappelons que Charles Sapin est aussi PDG de la marque de colle OO. Vendredi, tragédie au Mexique où le nacho géant censé être utilisé pour combattre Guacamontaña a pris vie et s'est rebellé contre la population et se nourrit que d'êtres humains. Eh ben quand ça veut pas... Et voilà, c'est la fin de ce journal. L'ensemble de la rédaction, les neiges du Kilimandjaro et moi-même vous souhaitons une affreuse fin de semaine.
1: Merci Yann Morel pour ce flash info. Ah c'était bon. Très... Non mais c'est important de s'informer. Ah, on fait signe les amis en régie. Oui, c'est ça. Nous avons quelques messages d'auditeurs sur le répondeur. Et c'est, on va les écouter.
6: J'aime bien ça.
1: Moi aussi, j'aime bien ça.
6: Ils sont un peu cons, mais je les aime bien.
1: Parole à l'auditeur, on y va.
7: Oui, bonjour. Moi, je vous appelle parce que j'ai passé garder mon temps à vos écouter. Et j'ai envoyé une écoute et je me dis que vous pouvez avoir quand même des blagues du bout du rire. Voilà. Le problème avec vous, c'est que quand vous parlez,

0: On comprend rien.
1: Oui, bonjour, moi je vous appelle parce que je suis un guetard. Ouais, moi j'aime ça. J'aime le sexe. Ah oui, ben oui, le sexe c'est quand même important. Et moi je me dis que la pire position sexuelle c'est quand tu es allongé en dessous et qu'au-dessus, eh ben il n'y a personne.
2: Oh là là! Oh là là, mais quelle histoire! Quelle histoire! Oh non, ça ne sort plus avec cette histoire de Covid là. Eh ben, moi j'ai la solution. T'as le Covid? Ben, tu bois un litre de pulco. Et quand la bouteille est vide, t'as plus le Covid!
3: Oui, moi je vous appelle parce que je vois qu'il y a beaucoup de problèmes de couple autour de nous. Et ce qu'il faut absolument retenir dans un couple, c'est juste qu'il faut s'expliquer et surtout de communiquer. Il faut s'expliquer et surtout bien communiquer. S'expliquer et communiquer.
4: Oui, salut, moi c'est
5: problème,
4: Bill,
5: non.
4: Je vous fais une chanson. J'ai pas vraiment la solution, car je sais qu'on nous prend pour des cons. Quoi qu'il en soit, on l'a dans le baba, et j'ai pas de solution pour toi. Voilà.
6: Oui, allô, c'est moi. Oui, c'est moi qui vous écoute tous les jours et qui vous aime pas. Je vous aime pas. Non, je vous aime pas. Mais je vous écoute tous les jours. Mais je vous aime pas. C'est dégueu.
4: Et s'il n'y a pas de solution, tant pis pour nous, on l'a bien dans le fion. Oh, je suis trop rebelle.
7: Voilà, merci pour... On a les auditeurs qu'on mérite, hein. Ils vont bien, hein. Ah là là, ça fait du bien.
5: Ils sont bons.
7: On fait une pause, on se retrouve juste après.
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1: Les amis, c'est le moment de retrouver Laurence Ruati pour la fin de cette émission et un petit jeu sur les extraits de films.
2: Ouais,
1: c'est ça, Lolotte?
2: Exactement, je vous dis une phrase et vous tentez de trouver... Alors, Yann est au taquet, ami auditeur.
1: Ouais, il est chaud parce qu'il
3: est déjà prêt à appuyer sur le buzzer.
2: Ah oui, il a fou.
4: Là, on dirait plus l'autre, là, dans le tournée ménage.
1: Il est chaud, il est prêt à appuyer sur le buzzer, c'est vrai.
2: Didier
4: Bourdon.
1: Calmez-vous, c'est un vrai pédophile.
2: Xénophile. Il est un petit peu inquiétant, même limite. Donc, je vous donne une phrase et vous tentez
4: c'est
2: de trouver.
4: C'est pas xénophile, c'est cinéphile. Xénophile, c'est les chiens. Bon, aussi, mais.
2: C'est un autre sport.
4: On le dit pas.
1: Allez-y, phrase culte.
2: Xénophile. Donc, une phrase culte et vous tentez de trouver de quel
4: les
2: film cette phrase. Alors, cette première phrase est très simple. Hein.
1: C'est un tour de chauffe.
2: Juste pour
4: que
2: tout le monde ait bien
4: compris.
2: Ah, bien sûr, on peut rigoler. Tu entends?
4: Oui.
2: Tu attends 5 secondes avant de répondre,
4: oui.
2: D'accord?
4: Oui.
2: Tu réponds pas tout de suite.
4: Non.
2: Non, on va le perdre, non. Attention, Houston, on a un problème.
4: Victor Hugo. Apollo 13.
2: On a dit on rigole ou pas?
1: La tour Montparnasse.
4: Moi, ça me fait vachement marrer, moi. Tu vois? Regarde, Apollo 13.
2: Apollo 13, on est bon, Tom Hanks.
5: Kevin Bacon.
2: Alors,
4: Kevin
2: arrête.
4: Bacon, putain.
1: Ouais.
2: Oh là là.
1: Jean-Michel Jambon.
4: Alors, qu'est-ce qu'il avait fait, Kevin Bacon?
5: Holoman?
4: Non.
5: Oui, avant, Footloose.
1: Ah, voilà,
4: ouais. J'avais adoré
2: World
4: ça.
2: Ah non, mais Footloose, incroyable.
4: Footloose.
1: Ok, d'accord.
2: Ok.
1: Ouais, on a fait jusque CM2, là, l'anglais.
2: On n'est pas allé plus loin. CM2.
4: Footloose.
1: Allez, where is an umbrella? Go.
2: Ok. Is it the kitchen? De te torturer, Gomez. Je suis là pour ça.
4: Oh, ah. Oui.
2: Classique.
3: Gomez et Tavares.
2: Mais non.
1: Poil sur les bras.
2: Attends.
1: Allez, la famille Adam.
5: Ma famille d'abord.
2: Il l'avait pas du tout. T'aurais pu attendre un petit peu.
5: Excuse-moi, je me suis emballé.
4: Attends, pour nous faire découvrir la famille Adams. Il fait sa main comme une araignée qui marche sur son bras.
2: C'est la main.
4: Bien sûr qu'il faut que j'ai la réponse, mais j'y étais pas.
2: Et oui, on les avait perdus. C'était
4: très
2: drôle.
4: J'étais loin de la famille Adams.
2: Amis auditeurs, dans leurs yeux, c'était assez rigolo de voir le néant.
5: Il y avait le vide intersidéral.
2: Ah oui, il y avait un truc.
4: En route, Marty.
5: Là, j'imite Scar.
1: Ah, je sais le faire. En route, Marty. Vers l'infini et l'au-delà. Oh, oh, oh.
5: C'est n'importe quoi.
2: C'est un combo.
1: Je vais vous faire un remix.
2: Un combo.
1: J'aime moi Gargamel. Alors.
2: Alors,
4: et les boutons de Nièvre.
2: Alors, pour ceux qui ne sont pas au courant, il faut savoir que Carl est un fin animateur, mais il imite tout le monde avec la même voix. Donc
4: mais
2: là, il vient de nous faire un combo.
4: Pas du tout.
1: Mais je travaille.
2: Mais bien sûr.
1: J'y travaille.
2: Ah, mais oh là là. Ah, mais on ne dit pas le contraire.
3: Fais-nous Mimi Mati.
5: D'ailleurs, avec son spectacle.
1: Mimi Mati.
3: Ouais.
1: Hop, j'ai fait un tour de magie.
3: Ah ouais, ça ressent.
2: Alors, on est bien ou pas?
1: C'est bien.
4: Vas-y, dis, il en faut peu pour être heureux.
1: Il en faut peu pour être heureux.
2: Ah, c'est différent là-bas.
1: Ça, c'est mieux déjà.
5: Non, là,
1: c'est une autre intonation. J'ai cherché au fond de la gorge.
2: Alors on revient sur les expressions de films.
1: Oui, revenons,
2: s'il vous plaît.
1: Revenons.
2: Je suis chez moi, je me balade à poil si je veux.
1: Ah, ça se calme. Gazon maudit.
2: Gazon maudit. Attendez la réponse tout de suite.
1: Ah bah oui, mais c'est la fin. C'est la fin de cette émission.
4: Mais non, c'est pas la fin.
1: Mais comment ça, c'est pas la fin?
4: Mais non. Alors, allez, on n'a pas entendu le jingle.
2: Une dernière.
4: Oui.
1: Oui.
2: Il vit.
3: Quoi?
1: Il vit. C'était quoi ça?
4: Plutôt
3: he's
4: alive.
2: Arrête.
3: Qu'est-ce que t'as dit?
2: Il vit.
4: Ah, he's alive, oui.
1: He's alive.
4: Céline Dion.
1: Je sais pas.
2: Non.
3: Il vit, t'as dit.
1: Allez-y.
3: T'as dit quoi?
2: Ah non, moi, si vous le trouvez pas, je vous le donne pas.
1: C'est
2: on
1: la
2: attend
1: fin.
2: Une autre émission.
1: On ira avec Footloose.
2: Alien, non.
4: Elephant Man.
2: Non. Ah, c'est non. Bon, ça.
4: Ah, c'est bon, ça, oui.
1: Allez-y, dites-nous, c'est fini.
2: Non, la prochaine émission, mes amis. Vous ne saurez rien.
1: D'accord. Merci, Lolotte.
2: Bisous.
1: Merci, Yann Morel.
5: Avec plaisir.
1: Merci à tous, merci Jérôme, merci Thierry Alonso, merci Virginie, à bientôt.
2: Merci Carlito.
1: C'était les affreux Jojo.

0: Bonjour, la journée de mobilisation pour les salaires dont la fonction publique hier a réuni plus de 300 000 manifestants à travers la France, dont 70 000 à Paris selon la CGT. Selon la préfecture de police de Paris, ils étaient 30 000 dont 8 000 pompiers dans la capitale. Le mouvement de grogne dans les lycées se poursuit. Pas moins de 416 établissements ont fait hier l'objet d'actions ou de perturbations selon le ministère de l'Éducation nationale. Le Sénat espagnol, dominé par l'opposition de droite, a rejeté la ratification du traité d'amitié entre l'Espagne et la France en pleine visite d'État d'Emmanuel Macron à Madrid. Le Parti populaire espagnol s'oppose à un article prévoyant qu'un membre du gouvernement d'un des deux pays soit invité au Conseil des ministres de l'autre au moins une fois tous les trois mois. La Poste envisage de transformer plus de 450 bureaux de poste en agences communales ou en points relais. La direction évoque un début de réflexion et de concertation, mais les syndicats craignent que tout soit déjà joué et dénoncent une logique de rentabilité. Ce mercredi 30 septembre, la SNCF ouvre les réservations des TGV Inouï et Intercité pour les voyages du 13 décembre 2026 au 6 janvier 2027 inclus. Cette période couvre donc les vacances de fin d'année. Pour Ouigo, les ventes couvrent une période beaucoup plus large, du 13 décembre au 2 juillet 2027 inclus. Les billets sont proposés à partir de 19 € l'aller simple sur une sélection de plus de 70 destinations en France et en Belgique. Certains jours et dans certains trains, l'ouverture concerne aussi l'Europe. Espagne, Italie, Suisse sont réservables jusqu'au 31 mars 2027, tandis que les trajets vers le Luxembourg, Bruxelles et Fribourg en Allemagne sont ouverts jusqu'au 6 janvier 2027. C'est la fin de ce flash, une très bonne journée à notre écoute.
1: Bonjour à toutes et à tous, voici votre flash d'information en Provence verte. Côté météo, le temps sera nuageux aujourd'hui avec un début d'éclaircie en fin de journée. Il fera 24 degrés vers 14h avec un vent faible d'est-sud-est. Demain matin, le ciel sera changeant avec quelques averses, puis très nuageux avec 18 degrés au plus frais, une température supérieure au normal de saison. Le risque incendie reste sévère dans deux massifs, le Centre Var et les Morts. L'accès est déconseillé et les travaux sont réglementés puis interdits après 13h. Le risque est modéré dans les 7 autres massifs forestiers. À Cabas, un feu parti d'un tas de compost s'est propagé à la végétation. Les flammes ont parcouru environ 1 km avant d'être maîtrisées par les secours. Un nouvel incendie qui rappelle que la végétation reste particulièrement sensible au feu malgré la fin de la saison estivale. À Tourves, le procès d'Anthony Barotin se poursuit devant la cour d'assises du Var. Il est accusé du double assassinat de ses beaux-parents, tués à leur domicile en 2021. L'accusation évoque un mobile financier, l'accusé étant soupçonné d'avoir voulu récupérer leur propriété et son activité de domaine de réception. Le procès doit se poursuivre dans les prochains jours. À Saint-Maximin, la journée de mobilisation d'hier a notamment été marquée par des revendications dans l'éducation. Enseignants et élèves ont dénoncé des difficultés concernant les conditions de travail et d'études, les effectifs et les moyens dans les établissements scolaires. Cette mobilisation s'inscrivait dans la journée nationale de grève de la fonction publique. Enfin, à Brignoles, l'artisanat tour de la Chambre de métiers fait étape aujourd'hui place Saint-Louis jusqu'à 17h. Les artisans, créateurs et porteurs de projets peuvent rencontrer directement des conseillers pour obtenir des réponses sur la création, le développement ou la transmission d'une entreprise. L'objectif est de proposer un accompagnement au plus près du terrain. C'était votre flash d'information locale sur Radio Couleur Sud. Très bonne journée à tous. 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
1: Bonjour à toutes et à tous, c'est Daniel. 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
1: Bonjour, demain jeudi pour une alimentation saine et bio, rendez-vous au marché de Néoul, place de la Liberté, de 15h à 18h. Le marché de Roquebaron met à l'honneur les produits bio et locaux de la région, place de la Mairie, de 8h à 13h. Goûtez aux produits du terroir et découvrez l'artisanat local au marché de la Roquebrussane, place Guette, de 8h à 13h. Enfin, ne manquez pas la boucherie chevaline itinérante du marché de Sainte-Anastasie-sur-Issole, place des Serrages, de 8h30 à 9h. Mon conseil du jour, n'oubliez pas d'apporter votre sac isotherme pour garder vos aliments frais. Bonne balade sur les marchés de la Provence verte.

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0: Prude.
1: Les discrets présentent. Curieuse expression.
2: Eh ben, c'est-à-dire que... Il ne faut pas mélanger. Oui, parce qu'il y a des gens qui...
3: Les torchons, c'était en somme les torchons, les serviettes, parce qu'il y en avait un qui était beaucoup mieux, beaucoup plus riche. Les serviettes, les torchons, c'était vraiment le...
4: Oui, c'est ça.
2: Quand vous trouvez, oui, oui. Quand oui, vous trouvez quelqu'un qui, alors, qui se croit vraiment
4: vous,
2: le...
4: Au-dessus hein, de vous, oui,
2: au-dessus
4: oui,
2: de vous.
4: Oui, oui.
2: Par exemple, on en a une ici, hein, on est de la deuxième classe.
4: Oui, oui, oui, oui.
2: Ce qui fait que...
4: Il ne faut pas mélanger les
2: avec
4: torchons.
2: Avec elle, on peut dire, il ne faut pas mélanger les torchons avec les
4: serviettes.
2: On n'est pas du même.
4: Même bord. Oui.
2: Non, mais il y a autre chose. Qui... On n'a pas les mêmes valeurs.
4: Ah oui, on n'a pas les mêmes valeurs.
2: Quand, oui, quelqu'un, oui. vous êtes pas au niveau de. Quelqu'un qui se croit au-dessus de.
4: Des autres.
2: Et alors, vous vous dites, bon, il ne faut pas mélanger les
4: torchons
2: avec
4: les serviettes.
2: Oui,
4: oui, oui.
2: C'est souvent ceux qui sont inférieurs qui disent ça. C'est pas les. C'est-à-dire que chacun reste
4: dans ses positions. Quelqu'un qui a une classe au-dessus de vous, voyez, et qui vous rabaisse, si vous voulez.
2: Oui, alors c'est plutôt les gens inférieurs qui vont lire parce qu'ils se disent, oh là là, on n'est pas ça. Hein. Bon,
4: ça
2: alors ça va, chacun chez soi, il ne faut pas mélanger. Enfin, moi je le vois comme ça.
4: Oui, moi aussi je le vois comme ça.
2: Moi je trouve qu'il faut rester modeste.
4: Hein, oui.
2: C'est suivant l'instruction qu'on a eue autre, mais on n'a pas besoin de blesser les gens qui ont peut-être pas eu, qui n'ont peut-être pas pu aller à l'école ou qui n'ont. Vous voyez ce que je veux dire? Ce qui fait que moi, les gens qui se placent au-dessus, au-dessus du panier, comme ça, pour moi, ça ne veut pas dire qu'ils sont plus intelligents.
4: Ah non.
2: Et finalement, moi, je les laisse.
4: Moi aussi.
2: Donc, moi, je passe plus dans les torchons, vous voyez, et je laisse les serviettes.
4: Oui, moi aussi.

La météo pour ce jeudi 1er octobre, temps instable, parfois orageux avec des averses qui circulent de manière dispersée avec des températures en légère baisse. Les températures justement, les voici pour ce jeudi matin. 13 degrés pour Brest, 15 à Cherbourg, Orléans et Paris. 16 degrés pour Lille, 18 à Strasbourg, Toulouse, Lyon, Bordeaux et Biarritz. 19 à Nice, 21 degrés pour Bastia. Et pour ce jeudi après-midi, 18 degrés sur la Bretagne, 19 sur la Normandie, 20 degrés sur les Hauts-de-France, 21 sur l'Île-de-France et le Centre-Val de Loire, 21 également pour le Grand Est, 22 degrés sur la Nouvelle-Aquitaine et l'Occitanie, jusqu'à 24 degrés sur la Côte d'Azur et 25 degrés pour la Corse. 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

0: Le 30 septembre est traditionnellement associé à la fête de Saint Jérôme, l'un des grands docteurs de l'Église. Et à Barjols, capitale varoise des fontaines et du cuir, cette date fut longtemps marquée par une célébration haute en couleurs qui mêlait religion, tradition populaire et savoir-faire local. Au XVIIIe siècle, Barjols vivait au rythme de ses tanneries. L'eau abondante de la Bresque, canalisée à travers tout le village, alimentait à la fois les ateliers, les lavoirs et les fontaines publiques. Mais elle symbolisait aussi la vie et la prospérité. À l'occasion de la fête de Saint Jérôme, protecteur des lettres et des traducteurs, les habitants avaient coutume de célébrer l'eau elle-même, ce bien commun qui faisait la richesse de leur bourg. Un registre communal de 1734 mentionne qu'à la veille du 30 septembre, les jeunes du village installaient des lampions et des chandelles le long des bassins et des fontaines. Au soir venu, lorsque la nuit enveloppait les ruelles, les barjolais se rassemblaient pour voir s'illuminer l'eau qui jaillissait. On disait alors que les fontaines dansaient à la lueur des flammes, reflétant mille couleurs mouvantes. Ce rituel mi-religieux, mi-festif attirait aussi les familles des villages voisins. Les musiciens locaux accompagnaient la soirée de galoubets et tambourins et les tavernes servaient du vin nouveau. Dans une ambiance joyeuse, on échangeait des histoires, des chansons et les artisans en profitaient pour vanter leur savoir-faire. Les tanneurs eux-mêmes, pourtant peu réputés pour leur senteur agréable, ouvraient parfois les portes de leurs ateliers pour montrer le cuir fraîchement travaillé. La mémoire populaire a conservé une anecdote savoureuse liée à la Saint-Jérôme de 1821. Ce soir-là, une fontaine particulièrement capricieuse, la fontaine Rainoir, dont le jet était souvent irrégulier, se mit à jaillir si fort que les lampions disposés autour furent aussitôt éteints. Les enfants, effrayés, crièrent au miracle de Saint-Jérôme, persuadés que le saint venait de manifester sa présence. Les anciens, plus terre à terre, y virent surtout la preuve que les conduites d'eau mal entretenues demandaient une bonne réparation. Mais quoi qu'il en soit, l'épisode fit rire tout le village et resta longtemps raconté lors des veillées. Avec le temps, la fête s'est transformée et les illuminations ont fini par disparaître au XXe siècle. Mais certains barjolais évoquent encore ces soirées où l'eau et la lumière se mariaient dans une atmosphère féerique. Aujourd'hui, lorsque l'on se promène à Barjols et qu'on admire les 28 fontaines, on peut encore imaginer cette tradition oubliée où le murmure de l'eau se mêlait au rire des habitants et à la douce lueur des chandelles.
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0: Bonjour, c'est Serge Surpin pour SatMag. Chaque jour, l'actualité des médias sur cette fréquence. Médiamétrie vient de publier les audiences de la télévision le mois dernier, le mois de septembre 2026. Les vacances sont finies, la télévision retrouve en septembre une physionomie beaucoup plus classique. Après un mois d'août toujours un peu particulier, avec des grilles allégées et des audiences déplacées par quelques grands rendez-vous, notamment sportifs, les chaînes reprennent leur rythme de croisière. TF1 remonte à 19,1%, France 2 revient à 13,7%, France 3 9,3%, M6 8%. Sur un an, les mouvements sont assez limités. TF1 a perdu 0,3 points, France 2 est stable, France 3 gagne 0,3 et M6 gagne 0,2 points. La rentrée remet donc les compteurs à leur place sans reproduire exactement le paysage de septembre 2025. Mais le vrai changement est ailleurs, c'est du côté des chaînes d'information. BFM TV et CNews terminent le mois exactement au même niveau, 3% de part d'audience. Mais cette égalité cache deux trajectoires totalement différentes. BFM TV est à 2,9% il y a un an. Elle gagne donc 0,1 point et revendique sa meilleure rentrée depuis 2023. La chaîne a beaucoup misé sur l'arrivée de Sonia Mabrouk, partie de CNews pour occuper la tranche 18h45-21h. Sa case progresse légèrement sur un an, davantage le dimanche, mais sans provoquer pour l'instant de révolution. BFM TV avance donc, mais à petits pas. Pour CNews, l'histoire est inverse. La chaîne est elle aussi à 3%. Elle peut dire qu'elle remonte fortement par rapport à août, mais elle culminait à 3,9% en septembre 2025. C'est donc une forte baisse, moins 0,9 points sur un an. Même niveau aujourd'hui que BFM TV, mais pas du tout le même chemin pour y arriver. Les grands rendez-vous de CNews, notamment ceux de Pascal Pro, restent puissants, mais l'avance exceptionnelle acquise il y a un an a disparu. Puis derrière, il y a la remontada de LCI. La chaîne était à 2,2 en septembre 2025, elle est aujourd'hui à 2,8. 6 dixièmes gagnés en un an, soit la plus forte progression pour les 4 chaînes d'information. Elle était déjà à ce niveau en août dernier, c'est justement ce qui rend le résultat intéressant. LCI ne fait pas un coup, elle confirme. On n'est plus vraiment à un duel BFM-CNews, ce duel s'est transformé en trio. Et puis, il existe une quatrième chaîne d'information, France Info. Elle est bien loin, elle reste à 1,1%, soit le même niveau qu'il y a un mois et il y a un an. Une stabilité remarquable, mais je pense que ses dirigeants aimeraient eux aussi avoir une remontada, mais elle n'y arrive pas. Si on jette un coup d'œil sur les groupes audiovisuels, le paysage reste beaucoup plus classique. France Télévisions conserve sa première place, 29%, toutes chaînes confondues, devant le groupe TF1, 28%, un seul point les sépare. Groupe M6 est à 13,6%. À noter le groupe Canal+, qui atteint les 5,6% en septembre. Il recule nettement sur un an, moins 0,9 points. Du côté de CMA Media, 7,4% de part d'audience, toutes chaînes confondues. Or, l'intégration de Chéri 25, qui est devenue RMC Story, ce chiffre n'a pas vraiment progressé sur un an. Pour résumer les audiences du mois de septembre, le vieux duel des chaînes d'information s'est transformé en trio. Au total, les 4 chaînes réunissent 9,9% de part d'audience. C'est un niveau considérable pour un seul genre de télévision. Dire qu'il est absolument unique dans le monde serait difficile à démontrer, les systèmes de mesure varient selon les pays. Mais en France, une chose est certaine, l'information continue n'est plus une petite spécialité de la TNT. Et elle est devenue l'un des grands blocs d'audience de la télévision. Je vous rappelle que tous ces chiffres sont basés sur des chiffres publiés par Médiamétrie.
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0: On jette un coup d'œil sur les programmes de la télévision ce soir sur la TNT ou sur les plateformes vers 21h. Sur France 5, vous avez la Grande Librairie. Autour du thème de la mémoire de la famille et de la transmission, Augustin Trapenard reçoit Jean-Paul Dubois, Rachida Parekhny, Louise Chenevière, Véronique Ovaldé et Marie Colombe. Une émission littéraire particulièrement cohérente, consacrée aux héritages familiaux, aux identités dissimulées et aux violences transmises d'une génération à l'autre. France 3 propose Des Racines et des Ailes.
2: Pour ce numéro inédit Des Racines et des Ailes, je vous emmène en Bretagne. Des Côtes d'Armor au Morbihan, nous irons à la découverte d'îles paradisiaques. Marine Canté est architecte et arrière-petite-fille de gardien de phare. Le métier a quasiment disparu, mais de nombreux phares sont convertis en gîtes pour préserver ce patrimoine. À Belle-Île, nous emprunterons la route des Fortins. Au XIXe siècle, l'un d'eux a été transformé en maison de villégiature par l'artiste Sarah Bernard. La renaissance de la verrerie de l'île de Bréa, l'entreprise et son savoir-faire ont été sauvés par quelques passionnés. Des Racines et des Ailes, c'est déjà disponible sur France.tv et ce soir à 21h10 sur France 3.
0: LCP propose un documentaire « Cannabis, un paradoxe français ». Il examine les résultats de la politique française d'interdiction et de répression du cannabis. France 2 propose la mini-série « Sœurs ». Deux jumelles que tout oppose changent leur identité pour quelques heures, mais l'une d'elles est assassinée à la place de l'autre. Lola Devers joue les deux rôles dans ce thriller psychologique en 4 épisodes.
3: Votre sœur est décédée.
4: On a vraiment des raisons de penser que votre sœur a été assassinée.
5: C'est forcément le même assassin que celui de ma sœur, non?
6: On explore toutes les pistes pour le moment.
7: Les flics vont pas me lâcher. Je dois découvrir la vérité avant eux.
0: Donc ce soir, France 2, la mini-série Sœurs. Sœurs, non pas comme sœurs à l'anglaise, hein. C'est Sœurs Sisters. Sur Arte, vous avez cette femme-là. Josiane Balasco incarne une policière fragilisée qui enquête sur plusieurs morts suspectes. Tiens, décidément. Entre suicide et meurtre, un polar de Guillaume Niclou qui est sombre, dérangeant, est porté par un remarquable contre-emploi de l'actrice Josiane Balasco. Donc ce soir sur Arte, cette femme-là.
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0: Bonjour, les fortes intempéries continuaient ce matin de frapper le département de l'Hérault et celui du Gard. Les trois communes ayant connu le plus de précipitations dans le secteur sont gardoises. À la première place, on retrouve la commune de Colognac où il est tombé en 12 heures 224,2 mm de pluie, l'équivalent de près d'un mois et demi de précipitations. L'inflation qui n'en finit pas de progresser, les prix à la consommation ont augmenté de 3% sur un an en septembre selon une estimation provisoire publiée hier par l'INSEE. Une nouvelle hausse qui s'explique notamment par le fort accroissement des prix de l'énergie, plus 21,2% en septembre. Des nouveaux lycées concernés par des blocages en France. Le ministre de l'Éducation nationale, Édouard Geffrey, s'est dit inquiet de l'usage de la violence lors de ces blocages tout en soulignant que certaines revendications des élèves étaient légitimes. En France métropolitaine, 80 300 personnes dépendent d'un approvisionnement en camion-citerne ou en bouteille d'eau pour boire, se laver ou cuisiner, selon le dernier bilan du ministère de la Transition écologique, ce qui représente 17 300 habitants de plus par rapport au 9 septembre. Enfin, c'est aujourd'hui à 13h30 que le tribunal correctionnel de Paris rend sa décision dans le procès du président du conseil régional de la Guadeloupe, Harry Chalus, pour détournement de fonds publics. Le parquet national financier a requis à son encontre 3 ans d'emprisonnement avec sursis, 100 000 euros d'amende, une interdiction pendant 5 ans de tout emploi dans la fonction publique et 5 ans d'inéligibilité assortie de l'exécution provisoire. Si ce dernier point du réquisitoire est confirmé, l'élu sera contraint de démissionner de son poste à la tête du conseil régional, une peine synonyme de mise à mort politique. C'est la fin de ce flash, une très bonne journée à notre écoute.
1: Bonjour à toutes et à tous, voici votre flash d'information en Provence verte. Côté météo, le temps sera nuageux aujourd'hui avec un début d'éclaircie en fin de journée. Il fera 24 degrés vers 14h avec un vent faible d'est-sud-est. Demain matin, le ciel sera changeant avec quelques averses, puis très nuageux avec 18 degrés au plus frais, une température supérieure au normal de saison. Le risque incendie reste sévère dans deux massifs, le Centre Var et les Morts. L'accès est déconseillé et les travaux sont réglementés puis interdits après 13 heures. Le risque est modéré dans les 7 autres massifs forestiers. À Cabas, un feu parti d'un tas de compost s'est propagé à la végétation. Les flammes ont parcouru environ 1 km avant d'être maîtrisées par les secours. Un nouvel incendie qui rappelle que la végétation reste particulièrement sensible au feu malgré la fin de la saison estivale. À Tourve, le procès d'Anthony Barotin se poursuit devant la cour d'assises du Var. Il est accusé du double assassinat de ses beaux-parents, tués à leur domicile en 2021. L'accusation évoque un mobile financier, l'accusé étant soupçonné d'avoir voulu récupérer leur propriété et son activité de domaine de réception. Le procès doit se poursuivre dans les prochains jours. À Saint-Maximin, la journée de mobilisation d'hier a notamment été marquée par des revendications dans l'éducation. Enseignants et élèves ont dénoncé des difficultés concernant les conditions de travail et d'études, les effectifs et les moyens dans les établissements scolaires. Cette mobilisation s'inscrivait dans la journée nationale de grève de la fonction publique. Enfin, à Brignoles, l'artisanat tour de la Chambre de métiers fait étape aujourd'hui place Saint-Louis jusqu'à 17h. Les artisans, créateurs et porteurs de projets peuvent rencontrer directement des conseillers pour obtenir des réponses sur la création, le développement ou la transmission d'une entreprise. L'objectif est de proposer un accompagnement au plus près du terrain. C'était votre flash d'information locale sur Radio Couleur Sud. Très bonne journée à tous. 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
3: L'eau que vous buvez à votre robinet, Nina, est issue des eaux souterraines, des rivières ou des plans d'eau. Avant d'être distribuée, elle est contrôlée, captée, puis filtrée, mélangée et traitée s'il le faut. À chaque étape, des échantillons sont analysés afin de s'assurer de la qualité de l'eau. L'eau peut provenir d'un captage proche ou lointain de plusieurs dizaines de kilomètres. Cela dépend de la disponibilité en eau, de sa qualité et de la quantité nécessaire en fonction de la population locale. Elle est captée grâce à une pompe, soit en profondeur, soit dans une rivière ou un plan d'eau, puis envoyée dans des bassins de décantation. L'eau est échantillonnée pour contrôler les paramètres de qualité et subit ensuite des traitements pour la rendre propre à la consommation. La France métropolitaine reçoit en moyenne chaque année 500 milliards de mètres cubes de pluie et de neige, dont 60% s'évaporent. Il reste donc 200 milliards de mètres cubes d'eau renouvelable, ce qui va alimenter les nappes et les cours d'eau. La consommation domestique des Français représente moins de 2% de cette quantité. Une quantité aujourd'hui suffisante, mais sa répartition et la multiplication des sécheresses nécessiteront des adaptations et une politique d'économie d'eau.
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1: Et oui, c'est déjà la fin des Proventinales. On se retrouve demain sur Radio Couleur Sud. Profitez de votre journée pour aller découvrir la Provence verte. Il y a plein de beaux petits villages qui vous attendent. D'ici là, de la bonne musique encore pour se quitter. Et je vous dis à demain. Bonne journée.

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La météo pour ce jeudi 1er octobre, temps instable, parfois orageux, avec des averses qui circulent de manière dispersée, avec des températures en légère baisse. Les températures, justement, les voici pour ce jeudi matin. 13 degrés pour Brest, 15 à Cherbourg, Orléans et Paris. 16 degrés pour Lille, 18 à Strasbourg, Toulouse, Lyon, Bordeaux et Biarritz. 19 à Nice, 21 degrés pour Bastia. Et pour ce jeudi après-midi, 18 degrés sur la Bretagne, 19 sur la Normandie, 20 degrés sur les Hauts-de-France, 21 sur l'Île-de-France et le Centre-Val-de-Loire, 21 également pour le Grand Est, 22 degrés sur la Nouvelle-Aquitaine et l'Occitanie, jusqu'à 24 degrés sur la Côte d'Azur et 25 degrés pour la Corse. 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
3: 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Bonne balade sur les marchés de la Provence verte.
4: Bonne soirée.

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1: Bonjour football, les Bleuets ont rempli leur mission hier en Estonie à Pärnu après le match nul concédé en Islande, un but partout. L'équipe de France Espoir a retrouvé la victoire en s'imposant 2-0, très largement dominateur et en supériorité numérique dès la 28e minute. Les joueurs de Gérald Batigl ont toutefois longtemps attendu avant de se mettre définitivement à l'abri avec la lourde défaite de la Suisse en Islande 5-1. Cette victoire conforte leur première place et leur offre la possibilité de valider leur billet pour l'Euro 2027 lors de la réception du Luxembourg samedi. Sur la lancée de la belle médaille d'argent décrochée par une équipe de France remaniée à l'Euro de volley samedi dernier en Italie, le président de la Fédération française a annoncé une bonne nouvelle aux fans de la discipline. La France va probablement se porter candidate à l'organisation de l'Euro 2028. Depuis 4 éditions, le championnat d'Europe est co-organisé par plusieurs pays et la France souhaiterait être de la partie dans 2 ans. Tennis, Daniil Medvedev a remporté le tournoi ATP d'Hangzhou hier après avoir pris le meilleur sur son compatriote Andrei Rublev en 2 manches. Déjà sacré cette année à Brisbane puis à Dubaï, le Moscovite réalise la passe de 3 après avoir traversé des mois difficiles. Enfin, dans une interview accordée à l'Associated Press, la multiple championne olympique de gymnastique Simone Biles a confié qu'elle ne savait pas encore si elle prendrait part aux JO de Los Angeles 2028, mais que sa décision est en train de se dessiner. Le 14 juillet 2028, jour de la cérémonie d'ouverture à Los Angeles, Simone Biles aura 31 ans. C'est la fin de ce Flash Sport, une très bonne journée à notre écoute.
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3: Bonjour à toutes et à tous et bienvenue dans une nouvelle émission de Deux chansons, une voix. Une heure ensemble pour retrouver des artistes que l'on connaît bien, découvrir leurs nouveautés, mais aussi notre artiste émergent, notre sélection album et bien sûr la story de Maxime. Salut Maxime.
4: Salut Jean-Michel, bonjour à toutes et à tous. Et aujourd'hui encore, on va voyager entre la France, les États-Unis et l'Angleterre, avec pas mal de nouveautés qui viennent tout juste de sortir.
3: Et pour commencer, une artiste qui accompagne la chanson française depuis plus de 30 ans, Zazie.
4: Une carrière qui débute véritablement en 1992, avec son premier album, Je, Tu, Il. Mais c'est quelques années plus tard, avec Zen, que Zazie s'installe définitivement dans le paysage musical français.
3: Et Zazie, ce n'est pas seulement une interprète. C'est aussi une auteure qui adore jouer avec les mots et qui a écrit ou collaboré avec de très nombreux artistes.
4: Des titres comme Zen, Rue de la Paix, Je suis un homme, Speed ou encore son duo À ma place avec Axel Bauer ont marqué différentes périodes de sa carrière.
3: Et en 2026, une nouvelle page s'ouvre. Son prochain album s'intitule Volatile et sa sortie est annoncée pour le 2 octobre.
4: On en découvre 2 extraits. D'abord, Peu importe, sorti au printemps. Et ensuite, une toute nouvelle chanson, sortie il y a seulement quelques jours, La même histoire.
3: Zazie, pour ouvrir cette nouvelle émission de Deux chansons, Une voix.
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Retour dans Deux chansons, une voix et direction les États-Unis. Avec une artiste que l'on a pratiquement vue grandir devant les caméras, Miley Cyrus. Tout commence évidemment avec Hannah Montana. Elle devient très jeune l'une des grandes stars de Disney avant de réussir quelque chose qui n'est jamais évident, sortir de l'image de l'adolescente pour construire sa propre carrière. Et surtout sans hésiter à changer régulièrement d'univers. Pop, rock, country, électro, Miley a souvent surpris. Et en 2023, Flowers lui offre l'un des plus gros succès de sa carrière et lui permettra de remporter ses deux premiers Grammy Awards en 2024. Pour notre première chanson, on revient en 2017 avec un titre beaucoup plus doux, Malibu. Et ensuite, changement total d'ambiance avec l'actualité toute fraîche de Miley. Elle ouvre une nouvelle ère avec Bass Persuades, premier extrait de son 10e album qui porte le même nom. Un album annoncé pour le 18 septembre. Et petite particularité de cette nouvelle période, professionnellement, Miley a décidé de se présenter simplement sous son prénom, Miley. Alors on écoute les deux époques, Malibu et le tout nouveau Bass Persuades, dans deux chansons, une voix.

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0: Retour en France avec une artiste dont la vie a complètement changé en quelques mois, Marine.
1: Grande gagnante de la Star Academy 2024, elle a rapidement réussi à dépasser l'étiquette du télécrochet pour installer son propre univers.
0: Avec notamment Ma Faute, une chanson qu'elle avait écrite et composée bien avant son passage au château.
1: Puis est arrivé son premier album, Cœur Maladroit, un disque très personnel dans lequel elle parle des relations amoureuses, des blessures et des doutes.
0: Et c'est justement avec la chanson qui donne son nom à l'album qu'on commence Cœur Maladroit, avant de découvrir son nouveau titre, Tricheur, un titre plus incisif qui montre encore une autre facette de Marine.
1: Marine, dans deux chansons, une voix.

0: c'est l'heure de notre rendez-vous consacré aux artistes que l'on m'a envie de vous faire découvrir.
1: Parce que deux chansons, une voix, c'est aussi mettre un peu plus de lumière sur celles et ceux qui construisent la musique française d'aujourd'hui.
0: Et cette semaine, notre choix s'est porté sur Daisy.
1: Son visage ou sa voix ne sont peut-être pas encore connus de tout le monde, mais ses chansons sont déjà passées par beaucoup d'oreilles.
0: Daisy est aussi auteure et compositrice. Elle a notamment participé à l'écriture de « Second été » de Pierre Garnier. Mais aujourd'hui, c'est bien l'interprète que l'on met en avant. Premier titre, « Meilleur ». Et juste après, son dernier titre, « Comme toi ».
1: Retenez son nom, Daisy, notre artiste émergente de la semaine dans deux chansons, une voix.

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1: Oui, Jean-Michel, c'est l'heure de la story de deux chansons, une voix. Et aujourd'hui, direction Houston, au Texas, pour raconter l'histoire d'une artiste devenue une véritable icône mondiale, Beyoncé. Avant d'être Beyoncé tout court, elle fait partie des Destiny's Child. Le groupe devient à la fin des années 90 et au début des années 2000 l'un des groupes féminins les plus importants de sa génération, avec notamment Say My Name, Survivor ou Independent Woman. Mais en 2003, Beyoncé se lance véritablement en solo. Son premier album, Dangerously In Love, arrive avec un morceau qui va immédiatement devenir énorme, Crazy In Love, enregistré avec Jay-Z. À partir de là, tout s'accélère. En 2006 arrive Irreplaceable, l'un des titres qui installe définitivement Beyoncé parmi les plus grandes artistes pop de son époque. Puis arrive 2008 et un clip qu'il suffit presque de décrire en trois mots: noir, blanc et chorégraphie. Single Ladies. Un décor extrêmement simple, Beyoncé accompagnée de deux danseuses et une chorégraphie qui va faire le tour du monde. Et sa carrière ne va plus vraiment connaître de limites. Lemonade, Renaissance, puis Cowboy Carter.
0: Et Maxime, justement, j'ai une petite anecdote concernant Crazy in Love. Je t'écoute. Vous connaissez tous ces fameux cuivres qui démarrent la chanson et qu'on reconnaît pratiquement dès la première seconde ? Eh bien, ils ne datent pas de 2003. Ils viennent d'un morceau de 1970 du groupe américain The Chillites, intitulé « Are you my woman, tell me so ». Plus de 30 ans plus tard, ce sample devient l'une des introductions les plus reconnaissables de la carrière de Beyoncé.
1: Comme quoi, derrière un énorme tube moderne, peut parfois se cacher une chanson beaucoup plus ancienne. Et c'est exactement le genre d'histoire qu'on aime raconter dans cette émission. Place maintenant à trois énormes succès: Crazy in Love, Single Ladies et Irreplaceable.

0: Nouvelle rubrique maintenant, notre sélection album.
1: Et cette semaine, on a choisi un projet qui regarde vers les souvenirs tout en les faisant vivre avec de nouvelles voix. Hélène Segarra et Friends.
0: Un album qui célèbre les 30 ans de carrière d'Hélène Segarra. Une carrière qui prend son envol dans les années 90 avec Je vous aime adieu, puis l'immense succès de Vivo Perlei avec Andrea Bocelli.
1: Et impossible d'oublier Notre-Dame de Paris, où Hélène Segarra interprète Esmeralda. Puis arrive Il y a trop de gens qui t'aiment, Elle tu l'aimes, L'amour est un soleil et beaucoup d'autres.
0: Pour célébrer toutes ces années, Hélène Segarra a choisi de revisiter son répertoire en invitant d'autres artistes.
1: Et pour notre premier extrait, on retrouve Julien Doré sur une nouvelle version de Il y a trop de gens qui t'aiment.
0: Deuxième rencontre avec une immense voix italienne, Laura Pausini. Elle rejoint Hélène pour On n'oublie jamais rien, on vit avec.
1: Et pour notre troisième extrait, une association beaucoup plus inattendue. Le comédien et humoriste Vincent Dedienne rejoint Hélène Segarra pour reprendre Salut.
0: Trois rencontres et trois nouvelles façons de redécouvrir son répertoire. Hélène Segarra et Friends, c'est notre sélection album dans deux chansons, une voix. Trois rencontres et trois nouvelles façons de redécouvrir son répertoire. Hélène Segarra et Friends, c'est notre sélection album dans deux chansons, une voix.

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0: Salut.
1: Déjà notre dernière artiste pour cette émission. Et pour terminer, on traverse la Manche avec Ellie Goulding. Une voix immédiatement reconnaissable et une carrière qui débute au tournant des années 2010 avec son premier album, Light. Puis les succès vont s'enchaîner. Burn, ses collaborations avec Calvin Harris et évidemment l'immense Love Me Like You Do. Pour notre premier titre, on revient en 2018 avec Close To Me, enregistré avec Diplo et Swae Lee. Et ensuite, retour à l'actualité d'Ellie Goulding avec For Your Entertainment. Deux chansons pour terminer cette émission comme on l'aime, avec un pied dans nos souvenirs et l'autre dans la musique d'aujourd'hui.
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11: La météo pour ce jeudi 1er octobre, temps instable, parfois orageux, avec des averses qui circulent de manière dispersée, avec des températures en légère baisse. Les températures, justement, les voici pour ce jeudi matin. 13 degrés pour Brest, 15 à Cherbourg, Orléans et Paris. 16 degrés pour Lille, 18 à Strasbourg, Toulouse, Lyon, Bordeaux et Biarritz. 19 à Nice, 21 degrés pour Bastia. Et pour ce jeudi après-midi, 18 degrés sur la Bretagne, 19 sur la Normandie, 20 degrés sur les Hauts-de-France, 21 sur l'Île-de-France et le Centre-Val de Loire, 21 également pour le Grand Est, 22 degrés sur la Nouvelle-Aquitaine et l'Occitanie, jusqu'à 24 degrés sur la Côte d'Azur et 25 degrés pour la Corse.
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15: Et moi j'ai envie de vous dire bonne journée à tous. Merci d'être avec nous, j'espère que ça va bien, que vous êtes en forme. En tout cas nous on est en grande forme, on est vraiment très heureux de vous retrouver. Il y a Laurence Ruati, bonjour Lolotte.
16: Et bonjour Carlito.
15: On va vous retrouver avec la Lolo Web.
16: Ouais.
15: Voilà, vous avez surfé sur le net et vous avez trouvé des trucs un peu chelous.
16: Oui.
15: Et puis vous allez bosser vraiment puisqu'on vous retrouvera également pour un jeu.
16: Ouais, avec
15: c'est quoi le jeu?
16: C'est des phrases extraites de films qu'il faut retrouver.
15: Ah, d'accord, ok. Alors je me le marque. Extrait de film, puisque vous ne me l'avez pas donné.
16: Bon, mais là, c'est Yann qui va gagner. Moi, je vais me taire.
15: Vous ne m'avez pas donné le conducteur cette nuit quand nous avons discuté à 5h du mat. Yann Morel, bonjour.
17: Ouais, moins fort, moins fort.
15: Oh là, qu'est-ce qui se passe? Vous avez mal à la tête?
17: Moi aussi, j'étais avec vous à 5h.
15: Ah oui.
17: Ouais, tu sais, la réunion, là.
15: Oui, la réunion.
17: Putain, une réunion qui dure 3 bouteilles, moi, je suis désolé.
15: Ah, mais oui, mais il faut travailler. Le travail paye, Yann. On va vous retrouver tout à l'heure avec un flash info.
17: Mais oui, mais je plaisante, je suis en pleine forme, Carlito.
15: Mais ça se voit.
18: En même temps, si t'enlèves les bouteilles.
15: Jérôme est là, bonjour
18: si
15: Jérôme.
18: Si t'enlèves les bouteilles, c'est pas constructif.
17: Il non, il y a plus de réunion. Il y a plus de réunion.
18: Mais oui.
15: Bonjour Jérôme.
18: Bonjour Carlito.
15: C'est tout. C'était votre seule et unique intervention dans cette émission.
18: De la journée.
15: De la journée. Mais c'est bien, hein, vous serez payé quand même. Hein.
18: Oh, mais,
16: attends,
18: mais,
16: c'est
18: mais,
16: vrai.
19: Mais, avec ouais. Favoritisme.
17: Bah, en même temps, je plains le gars qui va lui dire qu'il ne sera pas payé aujourd'hui.
15: Oui, c'est compliqué. C'est compliqué.
18: Non, on est toujours d'accord. Je
15: Virginie est là, bonjour Virginie.
20: Oui, bonjour Carlito.
15: Comment ça va?
20: Ça va super.
15: Vous allez nous parler des petits et des grands, pour les petits et les grands enfants.
20: Oui.
15: Ah, on va rêver alors
20: c'est
15: avec vous.
20: C'est ce qui
15: vous.
20: Est ressorti de notre réunion de cette nuit à 5h du matin.
15: Ah, c'est ça.
20: Pour les petits et les grands enfants.
15: Je me rappelle, on a évoqué ce sujet.
20: Entre deux Colombos.
15: Entre deux Colombos. Thierry Alonso est là, bonjour Titi.
21: Salut.
15: Vous avez des nouvelles de votre sphinx, votre cousin, je ne sais pas comment vous êtes au niveau famille
21: c'est
15: avec
21: mon,
15: lui.
21: C'est mon ancêtre.
15: Enceintre.
18: Je pense que mon suite à la dernière émission... il y a la blague à Doudou, donc Doudou,
15: oui.
18: Qui a porté plainte contre le grand sphinx, oui. Pour lui avoir piqué, je pense, c'est pour l'histoire de la girafe, oui, effectivement.
15: Ouais.
18: Qui pue des pieds, c'est pour ça qu'elle a un grand coup. Je pense que c'est une blague à Doudou.
15: Eh ben, écoutez, vous faites bien, l'enchaînement est tout trouvé, on va retrouver Doudou.
18: Ah,
15: ça vous dit, avec une petite blague
18: Doudou
15: à Doudou.
18: En colère.
15: Voilà, préparez des blagues derrière, hein. On y va? La blague à Doudou.
22: Quel est le fruit le plus populaire au lycée?
0: La girafe. La pom-pom girl.
18: La pom-pom girl.
15: Eh oui, évidemment.
18: Mais bien sûr.
15: Merci Doudou, c'est gentil, tu reviens
20: ça
15: quand tu veux.
20: Encore,
15: la pom-pom girl, ouais, mais pas chez nous, je crois.
17: Non, si, non. Chez nous, ça n'a jamais trop existé.
15: Non,
17: les
15: pas trop. Girl. Non. Non.
17: Bah, il y a eu les majorettes.
20: Les majorettes.
15: Ouais.
20: Mais c'est pas pareil. C'est moins classe.
18: Attention, attention, les burgers sont arrivés en France.
15: Les pom-pom
18: girls vont suivre.
15: Peuvent débarquer. Virginie, vous relevez le niveau, s'il vous plaît.
2: Oui, c'est une dame qui est avec sa fille au cinéma. Et alors, la projection est commencée depuis quelques minutes déjà, lorsque la petite fille se penche vers sa maman et lui dit « Maman, il y a le type à côté de moi, il est bizarre, il me tripote. » Alors la mère a dit « Non mais ça va pas, non, change de place avec moi immédiatement. » Alors elles échangent, tu sais, leur fauteuil. Et un quart d'heure plus tard, la mère se tourne vers son voisin et elle lui dit « Allons monsieur, vous n'allez quand même pas bouder pendant tout le film. »
15: Non, vous aimez pas?
20: Ah,
15: oh, c'est fin, moi je trouve que c'est joliment dit.
2: Elle est rigolote, non?
20: Oui. Allez, alors une blague.
15: Oh, oui, mais justement, Lolotte, donnez-nous une blague, Lolotte.
2: Allez, je me rattrape.
15: Elle n'a jamais de blague, Lolotte, en fait.
20: Mais j'ai tout le reste.
15: Non, non, vous rattrapez pas, elle était très bien. Oui, Yann Morel va relever le niveau.
17: Alors, c'est un couple qui vient de se marier, et du coup, ça va être la nuit de noces.
15: Ouais.
17: Donc, le fiancé, il est tout ému. Enfin, la grande nuit arrive, tu vois. Donc, ils arrivent devant chez eux. Donc, tout tremblant, il met la main dans ses poches, il cherche ses clés, tu vois. Ça dure 20 secondes. Et puis, il essaie de la mettre dans la serrure. Et puis là, ça dure 5 minutes, quoi. La femme, elle est là, juste à côté. Elle fait eh ben, ça promet.
15: Virginie, vous vouliez vous rattraper.
18: Mais moi, j'ai pas droit, moi, ouais, ou quoi?
15: Ah, ben, allez-y. Mais vite,
18: ouais,
15: faire.
18: Bon, mais non, elle est longue en plus.
15: Ah, ben,
18: alors, mais non, si, ça se passe dans un village. Et puis, il y a un chasseur invétéré, tu vois, qui fait ce. Tous les jours, il va chasser. Et tous les jours, il va au bistrot. Et tous les jours, il arrive au bistrot avec son fusil. Et il pose son fusil comme ça. La crosse par terre. Et la patronne lui dit, tu sais, un jour, tu vas voir, un jour, parce qu'en plus, tu ne le décharges jamais, ton fusil. Un jour, le coup va partir, il va y avoir encore un drame. Mais non. Et puis, bien sûr, un jour, il arrive, il pose son fusil, poum, le coup part.
20: Bravo.
18: La patronne dit, tu vois, je t'avais dit, oh, là, là, là, là. Et puis, la serveuse, elle est en train de se reposer sur la chambre en haut, là-bas. Elle est en train de se reposer. Oh, le chasseur, il dit, mais t'inquiète, il doit pas y avoir de soucis, je monte. Bon, il monte, il voit, il descend. Il dit à la patronne, bon, écoute, ça va. Elle était allongée sur le lit, toute nue, mais elle avait les jambes écartées. Et donc, le cou, eh ben, il est passé juste entre ses jambes. Donc, ça va, elle a rien. Il dit, par contre, ton mari, il a plus de tête.
15: On va se retrouver après avec Lolotte et la Lolo Web. À tout de suite.
18: Ça passe?
15: Non.
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1: On vous souhaite la bienvenue. Si vous venez d'arriver dans les affreux Jojo, il y a Yann Morel, il y a Jérôme Delarua, il y a Thierry Alonso, il y a Virginie Bourdin qu'on retrouvera tout à l'heure dans la machine à café, et puis il y a Laurence Ruati.
2: Salut.
1: Ça va, Lolotte?
2: Mais ça va très bien parce que je suis avec vous, Carito.
1: Eh ben, c'est bien. Lolotte, oui. On y va parce que vous, vous...
3: On est obligé, ça ou pas?
1: Non, c'est un peu nul, je suis d'accord avec vous. Et donc, il y a Laurence Ruati. Hey.
4: Laurence Ruati, Lolotte, Lolotte.
1: Avec la Lolo Web.
2: Oui, alors... Mais
1: arrêtez de manger du chocolat, c'est pas possible. C'est pas audible.
2: Non, rien à voir.
1: Allez-y.
2: Vous savez que nos amis chinois mangent de tout, vous savez ça.
1: Oh, oui. Oui, des chats, oui. Des chiens, des mouches, des insectes.
2: Tout ce qui est possible.
1: Des tables, des tabourets, des voitures.
2: Je suis pas sûr qu'ils soient allés juste là. Jusque là,
3: en fait, vous savez aussi que c'est là où il y a le plus de centenaires.
1: Ah,
3: bah... Sauf vous deux, mais ils vivent vieux.
1: Ah oui, jusqu'à au-delà de ça.
2: Ils ont tellement tout tenté qu'à un moment donné, il y a un truc qui marche, si tu veux.
1: Ouais.
2: Toi, il y a. Enfin bon.
3: Je sais pas ce qui marche, mais ils vivent vieux.
2: Mais ils vivent vieux. Nous partons du côté de Pékin. Un restaurant, ça fait une spécialité culinaire de quelque chose. Et quoi comme quelque chose?
1: Alors, si on parle d'insectes, c'est banal.
2: C'est un peu classique pour Pékin.
1: C'est un peu classique.
3: Le hamburger. Ouais.
2: Alors, le hamburger. Mais ça serait original pour Pékin, tu vois, mais non, c'est pas ça.
1: Le hamburger au tabouret.
5: Est-ce que c'est un animal?
2: Est-ce que c'est un animal? Alors, en tous les cas, ça vient de quelque chose qui est vivant, oui. Oui, c'est un animal, oui.
6: Une partie d'animal, alors?
3: Est-ce que ça serait de la couille?
1: De la couille de
2: non,
1: taureau?
2: Non, ce n'est pas de la couille, non.
3: J'en ai mangé.
1: Ouais.
2: Alors, c'est comment?
1: Alors?
3: Et pas sucé. Manger, ça existe, c'est une terrine et de la couille de bœuf.
1: De bœuf?
3: Ouais. Ouais.
1: Mais tout est bon dans le bœuf, c'est comme dans le cochon.
3: Oui, mais enfin, on me l'a dit qu'après. Hein.
1: Et alors, c'était bon ou pas?
3: Alors, on me l'aurait dit avant, j'aurais peut-être pas goûté.
2: T'as aimé
3: ou
2: pas?
3: Ouais, c'est pas mauvais.
1: Avec quoi? Et des frites?
5: Moi, je t'avais dit.
3: Non, non.
2: Thierry, arrête pas de le répéter.
1: Thierry, il est chaud, il est chaud.
3: Après, ça commence comme
1: calmez-vous,
3: ça.
1: Calmez-vous, Thierry, calmez-vous.
3: Ça commence par de la couille de bœuf et puis après, ça déborde. Non, non, mais c'est bon, ça. Une espèce, on dit ça, je sais pas.
1: C'est comme
3: un peu de l'andouillette, tu vois?
1: Ouais, c'est ça. Je pensais des gésiers.
3: Non, c'est pas des gésiers. Rien à voir. Non, non, parce que c'est coupé en lamelles. C'est un peu comme de l'andouillette. De
1: d'accord.
3: Je sais pas.
1: Donc on est à Pékin.
2: Oui, bon, donc non, c'est pas ça.
1: On est à Pékin.
2: C'est un restaurant qui a ouvert, qui s'est fait une spécialité, que l'on essaie de trouver, amis auditeurs. Et ça cartonne tellement qu'ils sont en train d'ouvrir d'autres restaurants dans d'autres villes de
1: Une franchise, une chaîne, quoi.
2: Ouais.
7: Ils mangent quelque chose de vivant.
2: Alors non, ce n'est pas vivant.
3: Alors, dans les informations
2: que j'ai, ce n'est pas vivant, mais peut-être qu'ils en dégustent de vivant, mais non.
1: C'est un mollusque?
2: C'est pas un mollusque.
1: Un crustacé?
2: C'est pas un crustacé.
3: J'en ai vu un mollusque. ils mangent un mollusque, ça a une forme de tub, tu vois.
1: Ouais.
3: Mais ça a l'air écœurant, un truc tout jaune foncé, là.
2: Je sais pas comment ça s'appelle. C'est des concombres de mer, non?
3: Et mais c'est un truc, c'est prisé. Attention, c'est comme du caviar.
1: Ah, c'est un burger à l'huître.
2: Non,
1: c'est pas ça, ils font pas
2: non,
1: ça.
2: Non, ils font pas des burgers à l'huître.
3: Après, j'ai vu aussi des trucs en forme de, justement, encore, des glaces ou je sais pas quoi, là.
2: Alors, c'est pas des glaces, non, là, c'est tout un repas.
3: Forme de.
1: Oui, de phallus. Ça démarre donc en très plat dessert.
2: Alors, ce n'est que ça, c'est-à-dire qu'ils ne servent que ça. Si tu vas dans un restaurant, tu ne manges que ça.
1: Comme quand tu vas dans un resto, la chaîne L'Entrecôte, par exemple, pour ne pas les citer, on vient ce soir à 18h, merci de garder trois tables.
2: Voilà. Et tu manges que du bœuf, par exemple.
7: C'est un morceau spécifique d'un animal?
2: C'est un morceau spécifique des animaux.
7: Ouais.
1: Ah,
7: c'est ça?
3: C'est gros?
7: Genre une cervelle ou un truc comme ça?
2: C'est gros, ça dépend des animaux.
1: Des sabots de chevaux?
2: C'est pas des sabots de chevaux.
1: Des sabots de chat?
2: Non.
3: Pourquoi ils mangeraient pas de la teub?
5: C'est une cervelle.
2: Bah écoute,
1: une cervelle,
2: Jérôme, je crois que tu viens de miser dans le mille.
3: Ah.
2: Effectivement, ce restaurant s'est fait une spécialité de tous les pénis possibles et imaginables. Quand vous allez dans ce restaurant-là, vous mangez tous
3: Attention.
2: Les pénis de tous les animaux possibles et imaginables. Donc ils sont préparés de plusieurs sortes. Calme-toi, Carlito, c'est vraiment ça.
1: Je sais pas si je vomis
2: ou... Ils sont préparés de toutes les sortes possibles. Donc il y en a qui gardent leur forme d'origine, il y en a qui sont en lamelles, il y en a qui sont... soupe. Voilà, en tous les cas, quand vous passez la porte de cet établissement, vous êtes sûr que vous allez manger un pénis.
1: Un pénis de qui?
3: Si t'as pas beaucoup fait un chihuahua et si t'as beaucoup fait une baleine.
1: D'accord.
2: Voilà.
3: Okay. Baleine, ça fait 3 mètres de long.
2: Et donc, tellement de succès qu'ils sont en train d'ouvrir une franchise. Voilà.
1: Merci Virginie. Lolotte, pardon. C'est Virginie qui arrive, c'est pour ça.
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1: Merci d'être avec nous dans les affreux Jojo. Nous allons retrouver maintenant Virginie Bourdin pour...
2: La machine à café.
1: Oh mais comment vous suivez grave, Yann Morel.
2: Taquet, quoi.
1: C'est incroyable, la machine à café, c'est cette chronique que le monde entier nous envie. Vous voulez un jingle, on y va, c'est parti pour un jingle. Non, c'est moi qui l'ai.
3: Virginie Bourdin, Virginie Bourdin.
1: Et comme thème aujourd'hui, pour les petits et les grands enfants.
4: Oui, pour
1: allez-y.
4: Les petits... Alors, le marché des jeux vidéo, vous le savez, est extrêmement conséquent et ses plus gros titres rivalisent avec ceux du cinéma.
1: Oui, bah oui, Yann Morel passe son temps sur les jeux vidéo.
5: Oh là là.
1: Alors, et moi aussi en même temps.
4: Les recettes du jeu Call of Duty Black Ops.
1: Ah, ouais. Quoi? Alors, Call of Duty Black Ops.
4: Voilà.
1: Black
4: wow. Ops, oui. C'est, ouais. C'est un jeu qui est sorti en 2010.
1: Ouais.
4: Les recettes ont dépassé le milliard de dollars en un mois et demi.
6: Ah oui.
7: Mais quoi?
4: En fait, si c'était un film, si c'était un film, il serait dans le top 5 de ceux ayant généré le plus de recettes. Seul le film Avatar a généré autant d'argent que ce jeu sur une si courte période.
1: Oh là là, mais
4: c'est dingue.
7: Il devait pas le faire le 2, Avatar?
5: Si, si, si c'est un peu, ça, bien, ça devrait sortir d'ici peu, je pense.
6: Non, attends, ils font le 2 et le 3 en même temps.
4: Ah, ah oui. Bon?
1: Ah, ils font les avatos alors.
6: Non, mais. Non, mais ouais, parce que gros budget hein, quand même, le décor.
5: Oui. Ah oui.
6: Donc ils font le 2 et le 3 en même temps.
4: D'accord.
1: Mais ouais, tout est fait avec des images du numérique.
7: Oui,
1: enfin, c'est.
7: Oui.
1: Bah,
7: très, très
6: ouais, mais il faut quand même. Tu vois, parce qu'il y a pas mal de figurants dans
8: le même
6: dans
8: ordinateur,
6: le
8: c'est pour ça.
1: Hein?
8: C'est le même ordinateur.
1: Ah oui, mais il est plus gros.
7: Mais tant qu'ils ont tout sur place, ça doit coûter moins cher de faire le 2 et 3 que c'est pareil, tu vois.
6: Les acteurs, et puis au niveau de l'âge aussi, c'est intéressant. Parce
4: oui.
6: Que tu veux, comme ça fait 10 ans qu'ils l'ont fait, le premier.
5: Alors après, honnêtement, les acteurs, il y en a plein, tu les vois pas, vu que c'est tout retravaillé par
7: Paris. Oui, c'est comme
5: tout ce qui est des navires.
1: Oui, mais on les reconnaît
5: ça,
1: bien. Sigourney Weaver.
5: Oui.
1: On la reconnaît bien, enfin, même les acteurs.
6: On les reconnaît,
4: c'est retravaillé, mais alors moi, justement, j'avais vu une partie du making-of. D'ailleurs, c'est extrêmement drôle, parce que pour jouer, ils n'ont rien.
1: Oui,
5: c'est ça.
4: Ils ont des capteurs partout. Tout, sur
1: oui,
4: tout le corps,
1: ça,
4: tout le visage, etc. Et des espèces d'anguilles en laine là, qui leur sortent de la tête.
1: De la
4: ça
1: tête.
4: Ne ressemble à
1: d'accord.
4: rien. Pour simuler les tentacules qu'ils ont après, les cheveux, les trucs
1: ouais.
4: et tout. Mais ça ne ressemble à rien. Moi, je le ferais, je serais morte de rire. J'arrive sur le plateau, je regarde là, je me dis bon, ça va
7: alors,
4: être dur.
7: Il faut être super
4: Elle va être longue la journée.
5: Ouais, ah, oui. Pour arriver à jouer vraiment quelque chose qui n'existe
1: pas du tout.
5: Tout.
1: Et ouais, et oui.
5: Et en plus, quand tu vois l'autre en face avec sa tête, avec son pyjama,
1: avec sa bougie, compliqué.
6: J'imagine qu'il flippe vraiment pour l'avant-première.
4: Ah oui, okay.
6: Qu'est-ce qui s'est passé
4: quoi
7: ah, moi,
6: pour
7: le
6: montage
7: le
6: ah, bah, oui.
1: Poursuivez Virginie.
4: Le créateur des Pokémon qui s'appelle Satoshi Tajiri.
1: Oui.
4: Alors lui, quand il était tout petit garçon, il collectionnait les insectes. Et il est dans la banlieue de Tokyo. Et l'urbanisation de la capitale japonaise a fait évidemment disparaître quasiment tous les lieux de capture. Et donc, il a eu l'idée de reproduire la chasse aux insectes mais adapté pour des enfants citadins en version numérique.
7: Ce sont les prémices. Bruit, ça aussi.
4: Ce sont les
1: ouais.
4: prémices de Pokémon.
1: Mmh, eh oui.
7: Ouais, parce
1: oui.
7: qu'en fait, c'est avec ta console de jeu, tu t'en vas dans ta ville.
4: Exactement.
1: Mais même avec ton téléphone.
5: Oui, avec le téléphone. Oui.
1: Téléphone, console de jeu, et tu vas chercher.
7: Tu trouves des. Ouais, enfin, t'as des gamins qui traversaient les routes sans regarder.
1: Ah oui.
7: Pour chercher le Pokémon, tu vois.
1: Il n'y a pas besoin de jeu aussi, comme ça. Les gens, souvent, les gens regardent leur téléphone et ils tracent.
4: Ça va venir, on est, sur, dans les futures années, sur ce qu'on appelle la réalité augmentée.
1: Oui.
4: C'est en train de.
8: Enfin, voilà.
4: D'arriver.
6: Tu sais, le principe, c'est d'avoir l'impression d'être comme dans la vie.
5: Voilà.
1: C'est ça.
5: Ouais.
1: C'est un truc de.
4: Mais ça c'est incroyable.
7: Moi j'ai Dédé, il est parti du bistrot pareil, il a trouvé un Pokémon.
1: Oui mais lui il avait fait 92 apéros.
7: Il s'appelait Potomon. Il est revenu tout déchiré. Qu'est-ce qui s'est passé? C'était un poteau.
1: Et poteau. Une dernière Virginie Viteuf.
4: Allez, une dernière. En Seine-et-Marne, la ville d'Emerainville brille par l'originalité de ses noms de rue. En effet, des élèves de primaire ont été chargés de les baptiser. C'est pourquoi les habitants peuvent habiter dans l'allée du crapaud chanteur, la rue du lapin vert.
1: Oh, j'adore.
4: L'allée du crocodile rose.
1: Mais oui.
8: C'est où ça, la ville?
4: C'est Emerainville.
1: Emerainville.
7: Je vais te dire franchement, c'est bien.
4: Mais oui,
1: moi, c'est bien.
7: Parce que rue Victor Hugo, place Marcel Proust.
1: Emerainville, c'est situé en bas du dos, vers là.
4: Oui, par là.
1: On se retrouve dans un instant avec le grand sphinx. Merci Virginie, on
4: avec
1: vous applaudit.
4: Plaisir.
1: Bravo.
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1: L'heure est venue, les amis, d'accueillir notre invité. Il vient souvent surprise. Dans cette émission. L'invité surprise, qui n'en est plus une. Voici le Grand Sphinx.
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1: Grand Sphinx, vous êtes là?
5: Bonjour.
1: Ah, vous avez, dis donc, vous avez fait une arrivée plutôt discrète. Normalement, vous arrivez
5: c'est
1: comme ça. Ouais, vous faites comme ça, vous faites « Bonjour !»
5: Non, mais là, j'étais déjà arrivé, j'ai fini en marchant.
1: Ah, d'accord. Faites attention, vous avez perdu des bandelettes.
5: Ah oui.
1: Non, mais en plus, il regarde.
6: Pour une fois, il est en avance.
1: C'est ça. Grand Sphinx, vous proposez une énigme.
5: Une devinette.
1: Une devinette. Allez, on vous écoute. Yann Morel. Oui. Jérôme, concentrez-vous.
7: C'est
1: ne
7: bon.
1: Balancez pas les réponses de suite. Les
6: non,
1: filles.
6: Non, n'est pas comme ça.
1: Lolotte et Virginie, vous vous concentrez. Allez, Grand Sphinx.
5: Elle est facile.
1: Allez-y.
5: Quelle est la différence entre un crocodile et un alligator?
6: C'est carrément la même chose.
1: C'est carrément la même chose. Ok. Ce qu'on fait, c'est qu'on ne donne pas la réponse de suite.
6: Non, non, non.
7: Ah, si. Nous, si on sait, on dit.
1: Non, mais celle-là était trop facile.
5: Que fait une lampe lorsqu'elle se fait agresser?
1: Elle appelle à l'aide.
6: Elle a poule, elle a poule à l'aide.
1: Mais si, c'est ça, elle appelle à l'aide.
7: Oui,
5: oui.
1: Je suis désolé, c'était une blague à Doudou. Hein. Moi, je l'ai retenu.
7: Ah, c'est ça.
6: Je dis,
7: Doudou
6: a porté
7: plainte.
6: Il a pour sa velue depuis que tout.
1: Mais oui.
6: Il nous prend pour les nazes.
1: Ah,
6: le
1: je rêve.
6: Il arrive de son Égypte ancienne, il croit qu'on est con.
1: Il vaut mieux une énigme, hein, en fait. Mais encore une devinette, si vous
7: oui,
1: avez.
7: Oui,
1: c'est
7: oui,
1: très
7: oui,
1: rigolo.
5: Qu'est-ce qui est transparent, qui est léger et qui sent la carotte?
7: Un pet de lapin.
6: Il a dit c'est bon, je vais les coller.
5: Quelle est la boisson préférée de Teddy Riner?
7: De qui?
8: De Teddy Riner.
5: De Teddy Riner.
1: Le jus de Coca-Cola.
6: Le jus de Coca-Cola. Le poisson.
1: Teddy Riner, le donc judoka.
5: Oui.
6: Le
8: champion du monde.
1: Champion du monde, judoka.
6: Le hippo marteau.
1: Le mawashoriwi orangina.
6: Le mawashimori.
1: Le hippo.
6: La fraise.
1: N'importe, c'est ni bon ni mauvais.
5: Non.
1: Regardez-le s'il est content. Il jouit là presque, c'est une jouissance pour lui.
5: Ah ouais.
6: Ah oui, alors qu'est-ce que c'est
7: le... vrai, regarde, il a sa bandelette toute droite.
1: Alors, mais rangez ça s'il vous plaît.
6: Un poisson en rapport avec le judo. Madame Riotti.
7: Oui. Vous avez j'aurais une... dit bleu, j'aurais dit bleu.
1: Vous avez une idée, vous?
6: Elle écoute rien.
1: Mais attendez, attendez. Vous voyez qui c'est?
7: Mais bien sûr.
1: C'est qui?
7: C'est Mickey.
1: Elle écoute rien. Elle écoute rien.
6: C'est quoi la question?
1: C'est quoi la question?
7: Mais j'étais pas là, moi. Je viens d'arriver, les gars. Qui veut un café? Quelqu'un pour un chocolat? C'est
1: alors, la boisson préférée de Teddy Riner.
7: Ah! Eh bé, alors.
6: Attends, c'est quoi?
1: La boisson
5: la
1: préférée.
5: Boisson préférée.
6: Ah, mais moi, je cherchais un poisson, moi.
1: Non, la non. Boisson.
8: Wow,
6: la boisson. Boisson. Ah, mais la boisson, c'est facile.
1: C'est un,
6: ah
1: oui. C'est un bœuf à la place d'un peu.
6: C'est la limonade.
1: Non. Il y a un jeu de mots, évidemment, Grand Sphinx.
5: Bah, bien sûr.
6: Perrier, citron, non?
7: Le
1: Teddy Riner. Le
6: la boisson.
7: Il y a un thé, il y a du thé, c'est une infusion, c'est un thé. C'est
1: ah oui, c'est un thé.
5: Pas
1: c'est...
5: du tout.
6: Ah. C'est pas le thé quelque chose?
5: Non.
1: C'est une boisson gazeuse?
7: Teddy Riner.
1: C'est une eau plate?
7: L'eau, de l'eau.
1: Ah, c'est l'eau.
7: Non. Une eau plate.
1: C'est une eau plate.
5: Vous
1: on brûle.
5: Oui, vous brûlez.
1: L'eau sotogari. L'eau sotogari. L'eau sotogari.
5: Non.
6: Ah oui, l'eau sotogari, c'est bien ça.
7: Mais c'est quoi l'eau sotogari?
1: C'est une prise au judo. Faut avoir fait du judo comme moi pendant 53 ans.
5: C'est beaucoup plus simple.
6: L'eau, la menthe à l'eau, la fraise à l'eau, le citron à l'eau.
8: L'eau de source, l'eau de montagne.
1: Oh, allez-y,
7: le sirop à l'eau.
1: On sait
6: l'eau
1: pas.
6: L'eau de là-haut.
1: Allez-y, il nous a
7: l'eau
1: séché.
7: L'eau de l'un, l'eau de là-haut.
1: Chut, il nous a séché. C'était quoi?
5: Le judo.
1: Oh
7: c'est pas mal.
1: Salut, Grand Sphinx. Le
7: il
1: judo.
7: Assume pas, il assume hey, pas.
6: Mais attends, ouais. On va finir par le virer, lui.
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1: Alors c'est vrai qu'on se marre pas mal dans cette émission. Le Grand Sphinx nous a fait bien marrer tout à l'heure. Et puis là, l'heure est venue. De quoi donc? À votre avis.
2: De réfléchir.
1: Non.
3: De la machine à café.
4: De jouer.
1: Non, de s'informer.
4: Le flash info.
1: Avec le flash info de Yann Morel. Yann Morel, bonjour.
4: Il n'est pas là.
1: Il est malade?
2: Non, il avait Laurence.
5: Bonjour, Karl.
1: Bonjour, Yann Morel.
5: Bonjour à toutes et à tous. Nous sommes aujourd'hui et c'est l'heure de votre flash info. Tout d'abord, flash spécial aujourd'hui. Au Mexique, une usine de guacamole de la firme Guacabueno a vu sortir de sa production une montagne de guacamole vivante. Ayant détruit une partie de l'usine en question, l'entité que l'on surnomme Guacamontaña se dirige à l'heure actuelle vers Mexico. Le gouvernement a conseillé aux habitants de se munir de nachos afin de manger Guacamontaña au fur et à mesure et a même ordonné la fabrication d'un nachos géant afin de pouvoir endiguer ce fléau. Une enquête est bien sûr en cours afin de déterminer l'origine de El Monstruo et les autorités pointeraient du doigt l'usine Guacabueno dont la seconde activité est le recyclage des déchets radioactifs. Nous ferons bien évidemment le point sur cet événement dans les jours à venir. Et maintenant, l'actualité de la semaine en résumé. Lundi matin, l'empereur, sa femme et le... Pardon, petit problème technique, excusez-moi. Oui. Ok, donc maintenant l'actualité de la semaine en résumé. Lundi, rien du tout. Et oui, pour la première fois, il ne s'est rien passé de nouveau dans le monde. Mardi, une représentation scolaire du Petit Chaperon Rouge tourne mal. Le loup, qui a pris son rôle très au sérieux, s'est jeté sur les enfants de moyenne section qui assistaient au spectacle et en a dévoré 4. Alors, d'après Gérard Depardieu, c'est le problème des écoles d'acting modernes. On est trop investi par nos personnages, dit-il. Mercredi, cinéma, Mon ami Vodka sort en salle aujourd'hui avec, à la tête du casting, Gérard Depardieu, encore lui, qui campe un rôle d'alcoolique, rôle pour lequel il s'entraîne depuis toujours. Jeudi, un appareil pour faire le ménage est accusé dans une grande surface de rendre les sols trop propres et trop glissants. Après avoir été attaqué en justice à plusieurs reprises par des clients s'étant cassé le col du fémur, le gérant de l'établissement, Charles Sapin, a décidé de ne plus faire nettoyer ses sols et a tout bonnement renvoyé les 5 techniciens de surface chargés de cette tâche. Il a déclaré « au moins, quand ça colle, ça glisse pas ». Rappelons que Charles Sapin est aussi PDG de la marque de colle OO. Vendredi, tragédie au Mexique où le nacho géant censé être utilisé pour combattre Guacamontaña a pris vie et s'est rebellé contre la population et se nourrit que d'êtres humains. Eh ben quand ça veut pas... Et voilà, c'est la fin de ce journal. L'ensemble de la rédaction, les neiges du Kilimandjaro et moi-même vous souhaitons une affreuse fin de semaine.
1: Merci Yann Morel pour ce flash info. Bravo. C'était très... Non mais c'est important de s'informer. Ah, on fait signe les amis en régie. Oui, c'est ça. Nous avons quelques messages d'auditeurs sur le répondeur. Et on va les écouter.
6: Ça fait longtemps, ça. J'aime bien ça.
1: Moi aussi, j'aime bien ça.
6: Ils sont un peu cons, mais je les aime bien.
1: Parole à l'auditeur, on y va.
7: Oui, bonjour. Moi, je vous appelle parce que j'ai passé quand même beaucoup de temps à vous écouter.
8: Oui, bonjour, moi je vous appelle parce que je suis un guetard. Ouais, moi j'aime ça. J'aime le sexe. Oui, ben oui, le sexe c'est quand même important. Et moi je me dis que la pire position sexuelle c'est quand tu es allongé en dessous et qu'au-dessus, eh ben il n'y a personne.
9: Oh là là, mais quelle histoire. Oh non, ça ne sort plus avec cette histoire de Covid là. Eh ben, moi j'ai la solution. T'as le Covid? Ben tu bois 1 litre de pulco. Et quand la bouteille est vide, t'as plus le Covid.
10: Oui, moi je vous appelle parce que je vois qu'il y a beaucoup de problèmes de couple autour de nous. Et ce qu'il faut absolument retenir dans un couple, c'est juste qu'il faut s'expliquer et surtout de communiquer. Il faut s'expliquer et surtout bien communiquer. S'expliquer, communiquer, s'expliquer. niqué. Comme une niqué. Niqué, niqué.
3: Oui, salut, moi c'est...
11: c'est le problème, Bill, non.
3: Je vous fais une chanson. J'ai pas vraiment la solution, car je sais qu'on nous prend pour des cons. Quoi qu'il en soit, on l'a dans le baba, et j'ai pas de solution pour toi. Voilà.
12: Oui, allô, c'est moi. Oui, c'est moi qui vous écoute tous les jours et qui vous aime pas. Je vous aime pas. Non, je vous aime pas. Mais je vous écoute tous les jours. Mais je vous aime pas. C'est dégueu.
3: Et s'il n'y a pas de solution, tant pis pour nous, on l'a bien dans le fion. Oh, je suis trop rebelle.
1: Voilà, voilà, merci pour... On a les auditeurs qu'on mérite, hein. Ils vont bien, hein. Ah là là, ça fait du bien.
11: Ils sont bons.
1: On fait une pause, on se retrouve juste après.
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1: Les amis, c'est le moment de retrouver Laurence Ruati pour la fin de cette émission et un petit jeu sur les extraits de films.
2: Ouais,
1: c'est ça, Lolotte?
2: Exactement, je vous dis une phrase et vous tentez de trouver... Alors, Yann est au taquet,
1: ouais, il est chaud parce qu'il est
3: déjà prêt à appuyer sur le buzzer.
2: Ah oui, il a fou.
4: Là, on dirait plus l'autre, là, dans le tournée ménage.
1: Il est chaud, il est prêt à appuyer sur le buzzer, c'est
2: la
1: vrai.
4: Didier Bourdon.
1: Calmez-vous, c'est un vrai pédophile.
2: Xénophile. Il est un petit peu inquiétant, même limite. Donc, je vous donne une phrase et vous tentez
4: c'est
2: de trouver.
4: C'est pas xénophile, c'est cinéphile. Xénophile, c'est les chiens. Bon, aussi, mais.
2: C'est un autre
4: on
2: sport.
4: On le dit pas.
1: Allez-y, phrase culte.
2: Xénophile. Donc, une phrase culte et vous tentez de trouver de quel
4: les
2: film
4: bronzés.
2: Cette phrase. Alors, cette première phrase est très simple. Hein.
1: C'est un tour de chauffe.
2: Juste pour que tout le monde ait bien. Bien sûr, on peut rigoler. Tu entends?
4: Oui.
2: Tu attends 5 secondes avant de répondre, oui. D'accord? Oui. Tu réponds pas tout de suite.
4: Non.
2: Non, on va le perdre, non. Attention, Houston, on a un problème.
4: Victor Hugo. Apollo 13.
2: On a dit on rigole ou pas?
1: La tour Montparnasse.
4: Moi, ça me fait vachement marrer, moi. Tu vois? Regarde, Apollo 13.
2: Apollo 13, on est bon, Tom Hanks.
5: Kevin Bacon.
2: Alors,
4: Kevin
2: arrête.
4: Bacon, putain.
1: Ouais.
2: Oh là là.
1: Jean-Michel Jambon.
4: Alors, qu'est-ce qu'il avait fait, Kevin Bacon?
5: Holoman?
4: Non.
5: Oui, avant, Footloose.
1: Ah, Footloose.
4: Ah, ouais. J'avais adoré ça.
2: Ah non, mais Footloose, incroyable.
4: Footloose.
1: Ok, d'accord.
2: Ok.
1: Ouais, on a fait jusque CM2, l'anglais.
2: on n'est pas allé plus loin. CM2.
4: Footloose.
1: Allez, where is an umbrella? Go.
2: Ok. Arrête de te torturer, Gomez. Je suis là pour ça.
1: Ah. Oh.

0: classique.
1: Gomez et Tavares.
0: Mais non.
2: Poil, de, poil sur les bras.
3: Attends.
0: Allez,
2: la famille Madame.
0: La famille Adam.
4: Oui, la famille Adam.
2: Ma famille d'abord.
0: Il l'avait pas du tout. T'aurais pu attendre un petit peu, Yannou.
2: Excuse-moi,
5: je me suis emballé. Attends, pour nous faire découvrir la famille Adam. Il fait sa main comme une araignée qui marche sur son bras.
0: C'est la chose.
5: Mais bien sûr que deux fois que j'ai la réponse, mais j'y étais pas.
0: Et oui, on les avait perdus. C'était très drôle.
5: J'étais loin de la famille Adams.
0: Amis auditeurs, dans leurs yeux, c'était assez rigolo de voir le néant.
2: Il y avait le vide intersidéral.
0: Ah oui, il y avait un truc.
5: En route, Marty.
2: Là, j'imite Carl.
0: Ah, je sais le faire.
2: En route, Marty. Vers l'infini et l'au-delà. Oh, oh, oh.
3: C'est n'importe quoi.
5: C'est un combo.
2: Je vais vous faire un remix.
0: Un combo.
2: J'aime-moi, Gargamel. Alors.
0: Alors,
5: elle est potente de Nièvre.
0: Alors, pour ceux qui ne sont pas au courant, il faut savoir que Carl est un fin animateur, mais il imite tout le monde avec la même voix. Donc mais là, il vient de nous faire un combo.
5: Pas du tout.
2: Mais je travaille. Mais bien sûr. J'y travaille.
0: Ah, mais oulala. Ah, mais on ne dit pas le contraire.
1: Fais-nous Mimimati.
2: D'ailleurs, avec son spectacle Mimimati.
1: Ouais.
2: Hop, j'ai fait un tour de magie.
1: Ah ouais, ça ressent.
0: Alors, on est bien ou pas?
2: C'est bien.
5: Vas-y, dis, il en faut peu pour être heureux.
2: Il en faut peu pour être heureux.
0: Ah, c'est différent là-bas.
2: Ça, c'est mieux déjà. Non,
0: là,
2: c'est une autre intonation. J'ai cherché au fond de la gorge.
0: Alors, on revient sur les expressions de films.
2: Oui, revenons,
0: s'il vous plaît.
2: Revenons.
0: Je suis chez moi, je me balade à poil si je veux.
2: Gazon maudit.
0: Gazon maudit. J'ai entendu la réponse tout de suite.
2: Ah, bah oui, mais c'est la fin. C'est la fin de cette émission.
5: Mais non, c'est pas la fin.
2: Mais comment ça, c'est pas la fin?
5: Mais non, on n'a pas entendu le jingle.
0: Une dernière?
5: Oui.
2: Oui.
0: Il vit.
1: Quoi?
2: Il vit. C'était quoi ça?
5: Plutôt, he's alive.
0: Arrête.
1: Qu'est-ce que t'as dit?
0: Il vit.
5: Ah, he's alive, oui.
2: He's alive.
5: Céline Dion.
2: Je sais pas.
0: Non.
1: Il vit, t'as dit.
2: Allez-y.
1: T'as dit quoi?
0: Ah non, non, si vous le trouvez pas, je vous le donne pas.
2: C'est
0: on attend une autre émission.
2: On ira avec Clouse.
0: Alien Non.
5: Elephant Man.
0: Non. Ah, c'est non. Bon, ça.
5: Ah, c'est bon, ça, oui.
2: Allez-y, dites-nous, c'est fini.
0: Non, la prochaine émission, mes amis, vous ne saurez rien.
2: D'accord, merci Lelotte.
0: Bisous.
2: Merci Yann Morel.
1: Avec plaisir.
2: Merci à tous, merci Jérôme, merci Thierry Alonso, merci Virginie, à bientôt.
0: Merci Carlito.
2: C'était les Afro Jojo.

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1: Bonjour à toutes et à tous, c'est l'heure de Big Bang
2: Station.
1: 200 ans à figer le temps et ce n'est pas prêt de s'arrêter, c'est le slogan de cette émission. Big Bang Station, c'est depuis 1997 un thème d'actualité sur lequel les chroniqueurs histoire juridique, bien-être, musique, culture pop et une nouvelle chronique sortie colle le plus possible. Bah non, tu le savais pas.
3: Ah bah non, je repote que...
1: Qui fait la chronique sortie?
3: Ah bah non, mais justement, tu vas le dire.
1: Tu la connais?
3: Tu
1: la connais?
3: Je préfère que tu le dises parce que bon, je sais pas.
1: Tu seras
3: dire. Voilà,
1: dans quelques minutes. Aujourd'hui, nous parlerons des 200 ans de la photographie. Petit Manu retracera l'histoire de la photographie.
3: Eh oui, parce que 200 ans, c'est une chose, mais est-ce que vous savez ce que c'est? Eh ben, mon rôle, ma responsabilité...
1: Alors, c'est ce que c'est une photo.
3: Oui, mais à 200 ans, ce qu'il faut dire pour éclairer et renseigner, eh ben, justement...
1: Il y a un flash.
3: Eh ben, ma responsabilité, c'est bien expliquer aux gens qu'ils puissent comprendre. Eh ben, bonjour à tous, j'espère que vous allez bien. Vous avez bien repris la rentrée. Je compte de A à Z pour vous dire... La distance, à quoi ça correspond?
1: Comme ça, la distance de la photo.
3: Oui, mais il y a des choses à dire qu'on doit savoir. Et bien, mon rôle, c'est de lui dire. Bonjour à tous, je suis très content de vous retrouver.
1: Marie-Christine nous rappellera la réglementation de l'utilisation des photos.
4: Et oui, est-ce que tout le monde a le droit à l'image?
1: Et l'un des plus célèbres photographes sera avec nous par téléphone, Jean-Marie Perrier, qui nous donnera notamment son avis sur ce que signifie aujourd'hui prendre une photo dans un monde où nous en produisons des milliards chaque jour. Pourquoi aimons-nous tant faire des photos? Ponari répondra à cette question.
5: Salut Didier, salut à tous. Je vous propose d'aller au-delà de l'image et sur ce qui se cache vraiment derrière notre envie de capturer chaque instant. Pourquoi photographions-nous un coucher de soleil? Pourquoi voulons-nous garder le souvenir d'un visage, d'un voyage, d'un moment partagé ou d'un plat? Réponse dans quelques minutes dans ma chronique.
1: Et à quoi ressemblerait le monde sans photos? C'est le scénario que Laurence a imaginé.
6: Oui, eh bien la photographie, c'est ce qu'on va voir, mais comme si elle n'avait jamais existé.
1: Et pour notre page culture, Kevin nous proposera un quiz sur ces chansons qui parlent de photos.
7: Tout à fait, salut Didier, salut à toutes et à tous. Et oui, des premières photos sur appareil aux photos sur smartphone, la photo a aussi accompagné nos moments de vie, les moments autant joyeux que douloureux, mais elle a aussi inspiré les artistes à travers leurs chansons que nous allons écouter tout à l'heure.
1: Oui, parce qu'il y a une époque où même dans certains pays, ils photographiaient les morts. Ça m'a fait toujours bizarre, notamment en Italie.
5: C'était une époque.
3: Ah bon, c'était une époque.
1: Ah, je crois qu'il leur ouvrait les yeux. Je crois que les yeux étaient ouverts.
5: Comme s'ils étaient vivants.
1: Ouais. Et
5: c'était des photos en noir et blanc, ça.
1: Oui. Eric reviendra sur le Polaroid star de la pop culture.
8: Salut Didier, salut à tous. Tout à fait, bah pour fêter les 200 ans de la photographie, rien de mieux que tirer des portraits avec le Polaroid où on a la photo de façon instantanée.
7: Et d'ailleurs, vous savez qu'il y a un célèbre animateur télé qui est aussi photographe. C'est qui à votre avis?
8: Nico Salegas.
7: Oui, et qui a fait une exposition.
3: Oui, c'est vrai. Oui, c'est vrai.
1: Et je précise, hein, parce que Petit Manu a dit Polaroid, oui, j'ai été opéré deux fois. Non, tu avais des polypes.
3: Non, ça n'a rien à voir.
1: Avais des polypes dans le nez.
3: Ça, c'est toujours l'imagination.
1: Pas des Polaroids.
3: En revanche, avant de dire que c'est Didier, le super créateur.
1: Ah non.
3: De quoi? Il paraît qu'il y a une nouvelle chronique.
1: Bah, Stani revient.
3: Ah, la bonne heure.
1: Et elle nous proposera des idées de sortie ou d'activité. Cette semaine, direction un mythique studio photo parisien. Non, qui fait des photos... très belle, artistique.
3: Harcourt, je crois que c'est dans le 14e. Dans Paris.
1: Dans le monde, voilà, sur la planète Terre.
3: Voilà, Harcourt, c'est très connu. Bien. Et l'émission, maintenant, on peut le dire, le créateur, si on fait bien le travail, c'est Didier qui est là. On applaudit.
1: Didier,
3: le créateur. On est là, Didier, voilà, tout simplement.
1: En 2025, environ 94% des photographies prises dans le monde l'étaient avec un smartphone et plus de 2100 milliards de photos auraient été prises en une seule année. En deux siècles, nous sommes passés d'une photographie qui demandait des heures de préparation à une photographie qui prend une fraction de seconde. Et aujourd'hui, une nouvelle révolution est déjà en cours, l'intelligence artificielle. Elle peut améliorer une photo, supprimer un élément, modifier un visage, changer un décor. Mais revenons à la toute première photo du monde avec... Petit Manu.
3: Alors les amis, vous voulez tout savoir pourquoi on a fait la photo en 200 ans? Je vais tout vous expliquer de A à Z. A tout de suite les personnes, vous saurez tout, tout et tout.
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9: On se demande pourquoi la photo en 200 ans. Une question. Eh bien, pour savoir. Ça commence en 1826. Un Français, ni Sefort, ni Sec, ni Sop, réalise ce qui est considéré comme la plus ancienne photographe conservée représentant.
1: Non, pas photographe conservée, la plus ancienne photographie, je pense.
9: Oui, exactement. Photographie conservée représentant une scène réelle.
1: Quelle date?
9: Comment? Une scène réelle, oui. Attends.
1: Non, quelle date?
9: Comment?
1: Quelle date?
9: C'était en 1826. Depuis une fenêtre, sa propriété à Saint-Loup de Varennes, en Seine-et-Loire, il fixe sur une plaque pour recouvrir le bitume l'image du paysage qui se trouve devant lui. Pour cela, il a installé une boîte et attendu des heures. Le résultat rudimentaire, presque fantomatique, mais révolutionnaire, appelé son précédent l'héliographie, littéralement l'écriture par le soleil, il faut savoir. Et voilà, l'héliographie, c'est l'écriture par le soleil. Le problème, c'est que sa technique est extrêmement longue et compliquée. Niep va alors s'associer avec...
1: Pas Diep, Niep.
9: Ça s'écrit N-I. Accent grave, PCE, voilà.
15: Nieps,
9: voilà. Va s'associer avec un autre Français, Louis Daguerre. Et je crois que c'est dans le 14e. Il y a Louis Daguerre. Oui, Daguerre, perpendiculaire.
8: Il n'habite pas dans le 14e.
9: Dans le 14e, un peu de culture, dans le sud de Paris. Voilà, faut savoir pour préjuger pour tous ceux qui habitent dans le 14e. Mais en 1833, Nieps meurt. Daguerre poursuit seul ses recherches et finit par mettre au point un procédé beaucoup plus efficace, ça s'appelle la daguerréotype. En 1839, le procédé est officiellement présenté à Paris et c'est l'explosion. Pour la première fois, il devient véritablement possible de fixer l'image du monde avec une précision jamais vue auparavant. Inventeur et va vous apporter une idée fondamentale, William Henry Fox Talbot lui développe le principal du négatif. Et en changeant tout, parce qu'un négatif, on peut produire plusieurs tirages d'un même photographie. Puis la couleur arrive en 1861, James Clerk Maxwell.
1: Vieux, non?
9: Maxwell est l'origine du procédé. Mais avec le photographe Thomas Fulton, Maxwell avait compris qu'on pouvait reconstituer les couleurs mélangeant le rouge, le vert et le bleu. Fulton a donc photographié trois fois le même ruban à travers le filtre rouge, un filtre avec un filtre bleu, en superposant ensuite les trois images. Ils ont obtenu une image en couleur du ruban écossais. Et en 1975, Kodak, Kodak demande de voir s'il est possible.
1: Kodak, tu sais pourquoi ils ont choisi ce nom?
9: Je vais peut-être le dire, mais tu vas le dire parce
1: non,
9: que.
1: Tu...
9: Non, je ne sais pas vraiment, là, consciemment. Je connais de nom.
1: Vous savez pas?
15: Non.
1: C'est parce qu'il peut se prononcer dans toutes les langues.
9: Ah, donc c'est international. Ah, alors là, je ne savais pas, effectivement. Oh là là. Alors, donc, comme dit Didier, c'est international dans toutes les langues.
8: J'aurais dû m'appeler Kodak.
9: Voilà. Non, mais alors là,
1: c'est... Eric, ça va. Alors, moi, Didier, ils ont du mal. Alors, les Anglais ont du mal, les Italiens ont du mal, les Espagnols ont du mal.
9: Ah bon? Effectivement. Voilà.
16: Moi, je te dis pas le mien alors. Hein.
9: D'accord. Oui,
7: Kevin, ça peut donner ça. Donne Kevin.
9: Ah oui, Kevin. Ça.
1: Voilà. Moi, en Angleterre, on m'appelle Die Die Here.
9: Ah bon, Die
1: Didier. En Italie, c'est Didier.
9: Ah oui.
1: Non, c'est Didier.
9: Ah bah oui.
1: Ils ont beaucoup de mal à prononcer.
9: D'accord. Non, c'est international. Il faut savoir.
1: Kodak.
9: Reprise. demande de voir s'il est possible de remplacer la pellicule par un capteur électronique. Steven Sasson.
15: Spielberg.
9: Non, c'est Sasson, il s'appelle. Fabrique alors un prototype énorme de 3,1 kg qui prend une image en noir et blanc de seulement 100% pixels. La photo est enregistrée sur une mini cassette. Il faut 23 secondes pour l'enregistrer. Et bah voilà, c'est toute la première numérologie d'une technique Kodak. Il s'appelle John Marshall, qui est né en 1975, tout ce qu'il faut savoir. Et comme dit Didier, eh ben Kodak, c'est international. Et ben maintenant, vous saurez
15: qui c'est. Peut se prononcer dans tous les pays.
9: Exactement. Tout ce que vous voulez savoir, qu'on ne sait peut-être pas, eh ben je vous l'ai dit. Je te redonne la parole, mon cher Didier.
15: Comme merci, petit Manu.
9: Avec grand plaisir.
1: Publier une photo ou une vidéo de quelqu'un sans son accord, ce n'est pas anodin. Les plaintes pour atteinte au droit à l'image ont explosé de plus de 340% depuis 2020. Et près de 8 sur 10 concernent des images d'enfants. En France, la loi prévoit jusqu'à un an de prison et 45 000 euros d'amende pour captation ou diffusion d'images dans un lieu privé, sans compter les dommages et intérêts que peut fixer le juge civil. Alors avant de poster, on vérifie qui est sur l'image, où est-ce qu'elle a été prise, et surtout, est-ce que j'ai l'autorisation ? Bah, réponse avec Marie-Christine.
17: Loi, réglementation, Marie-Christine vous dit tout.
9: Et puis, ce qu'il faut savoir, ce qu'il faut pas faire, oh là là, entre nos connaissances et la réalité.
18: Vous êtes-vous demandé quels codes garantissent la qualité et la sécurité de ces délits incontournables ? Eh bien, accrochez-vous, car nous allons explorer ensemble les règles, la réglementation.
9: On écoute toujours Marie-Christine avec la plus grande attention. Oh là là ! L'expérience de la vie, la maturité.
18: Alors, en droit français, toute personne dispose d'un droit à l'image. Elle peut s'opposer à la diffusion d'une photo où elle est reconnaissable, même si la prise de vue a eu lieu dans un lieu public. La règle est simple. Avant toute diffusion, sites, réseaux sociaux, presse, affichage, vidéo, etc., il faut en principe l'accord écrit de la personne concernée. On doit savoir où, quand, comment, combien de temps et pour quel usage la photo sera utilisée. Dans un lieu privé, domicile, bureau fermé, vestiaire, etc., la protection est encore plus forte. Publier l'image d'une personne sans son consentement peut constituer une atteinte à la vie privée, sanctionnée pénalement. Pour les enfants mineurs, la loi est très protectrice. Il faut l'autorisation écrite des titulaires de l'autorité parentale et en principe des deux parents, même en cas de séparation. Alors comment ils font pour les photos d'école ? Je ne sais pas trop.
15: Employer une autorisation à signer avant.
9: Autorisation, bien souvent, elle est écrite.
18: Il existe quelques situations où l'autorisation n'est pas systématiquement requise, mais elle reste encadrée. Dans les foules et les manifestations, on peut souvent diffuser des images de rassemblements publics à visée d'informations sans caractère commercial, tant que personne n'est isolé de matière stigmatisante. Les personnes publiques, on peut utiliser l'image d'une personnalité dans le cadre de sa vie publique et de son activité à condition de ne pas porter atteinte à sa dignité ni à son intimité. Publier une photo sans autorisation peut entraîner une action en justice pour atteindre le droit à l'image ou à la vie privée, des sanctions pénales jusqu'à un an d'emprisonnement et 45 000 euros d'amende pour atteindre dans un lieu privé et jusqu'à 15 000 pour montage ou diffusion d'images sans consentement dans certains cas. La condamnation à retirer la photo, à publier un droit de réponse et à verser des dommages et intérêts. En résumé, avant de publier une photo où l'on reconnaît quelqu'un, posez-vous deux questions. Est-ce que cette personne est clairement identifiable ? Est-ce que j'ai son accord ou celui de ses parents si c'est un enfant ? Si la réponse à l'une des deux est non, mieux vaut l'encadrer, flouter ou demander l'autorisation. Parce qu'en matière de photos, la loi française dit clairement « pas de diffusion sans consentement ».
1: Eh bien merci Marie-Christine. Après 200 ans, la photographie était toujours un moyen de capturer la réalité. Pour y répondre, nous avons au téléphone Jean-Marie Perrier. Bonjour.
19: Bonjour.
1: Quand vous regardez aujourd'hui vos photos des années 1960, qu'est-ce que vous voyez que nous ne voyons pas ?
19: Ah ben, je vois simplement une période extrêmement privilégiée par rapport à aujourd'hui, forcément. Si vous voulez, il y avait une surtout dans ma situation, avec un journal qui démarre à 100 000 exemplaires le premier jour et qui finit à 1 million au bout de 6 mois, et qui me permet de vivre avec des jeunes gens, J'ai toujours aimé les jeunes gens, moi, la jeunesse. Je trouve que c'était extrêmement privilégié.
1: Johnny Hallyday, Françoise Hardy, Jacques Dutronc, Sylvie Vartan, Eddie Mitchell, est-ce que vous aviez conscience à l'époque que vous étiez en train de photographier une génération historique ?
19: Historique, je ne sais pas, mais en tout cas, on voyait très vite que ça progressait incroyablement. Puis il y avait aussi les Beatles et les Rolling Stones. Et
1: aussi.
19: C'est donc ça allait très, très, très vite pour eux. Je ne crois pas que ce soit possible aujourd'hui. Ensuite, si vous voulez, j'étais complètement seul avec eux. Jamais il y avait de gens entre moi et eux, parce qu'on avait pratiquement le même âge et que, au fond, on vivait la même chose. Donc, si vous voulez, quand tous ces mômes, eux avaient un départ de vie très difficile, ils venaient d'en bas, si vous voulez. Moi, évidemment, avec mon père François Perrier, j'avais vécu une jeunesse extrêmement privilégiée. Je connaissais tous les artistes du cinéma, du théâtre. Donc, si vous voulez, pour moi, ça n'avait rien d'extraordinaire. Oui. Par contre, j'étais touché par leur volonté de s'en sortir. Ça n'a pas été facile pour eux au départ. Johnny, regardez, les journalistes et les adultes disaient des horreurs sur lui. Et ce môme à 19 ans, il me dit quand même « Je préfère qu'ils me prennent pour un con, comme ça je les vois venir. » Bah écoutez, à 19 ans, c'est fortiche, hein, quand même.
1: Oui, c'est vrai. Et vous parliez des Beatles, des Rolling Stones. Est-ce que leur comportement était différent des stars françaises ?
19: Non, pas du tout.
1: Non.
19: Mais non, mais tout ça, c'est des mômes qui démarrent.
1: Ils démarraient surtout, oui.
19: Vous voyez, et qui tout à coup sont eux aussi un peu dépassés. Ça va tellement vite. Les Rolling Stones, en plus, par exemple, je les ai connus, leur disque n'était même pas encore sorti. Les Beatles, ils venaient d'être numéro un aux États-Unis. Donc tout ça allait à une vitesse incroyable. Et puis il n'y avait personne entre eux et moi.
1: Oui.
19: Et ça valait vraiment la peine. Parce que quand je vois aujourd'hui, pour faire une photographie, vous avez vu je ne sais pas parce que je ne le fais plus, vous avez vu le nombre de gens qu'il faut autour,
1: oui,
19: qui vont faire barrage avec des conseilleurs et tout. Là-bas, non, à l'époque, il n'y a personne. Je peux appeler Paul McCartney en lui disant, dis donc, je voudrais que tu fasses 8 pages, quel jour je peux venir à Londres. Hop, il me dit, viens jeudi. Puis voilà, on faisait le tour du Hyde Park et puis c'était fini. C'était très simple.
1: Bah, qu'est-ce qui fait qu'une photo devient une grande photo ?
19: Alors ça,
1: il n'y a pas de recette. Hein.
19: Non, si. Non. À partir d'une photo qui est sur votre bureau, que vous trouvez très très bien, par exemple, et tout à coup elle est imprimée, bon, ça change tout hein, quand même.
1: Oui.
19: Ça, c'est la première partie. Et si elle tienne sur la longueur et que une photo, elle est bonne, surtout quand elle est vendue. Donc, oui, si vous voulez, ça m'a un peu dépassé parce que, au fond, moi, je trouvais tout ça normal en plus. Mais on vivait à une telle vitesse. Bon, alors, bien sûr, Françoise Hardy, bon, qui était vraiment une personne que j'aimais énormément, mais au fond, on n'avait pas le temps, quoi. C'est-à-dire qu'elle travaillait, moi aussi, elle voyageait tout le temps. Et j'ai trop pensé à la mettre en valeur au lieu de faire le tour du lac en lui tenant la main. Et je trouve que j'ai pas été à la hauteur. De toute façon, il y a eu aucun homme n'a été à la hauteur de Françoise. Même Jacques Dutronc, que j'adorais, avec lequel j'ai vécu des choses extraordinaires, non, c'était pas possible. Mais elle en a eu très peu. Elle a eu très peu d'histoires.
1: Oui.
19: Cette chère grande.
1: Et si vous pouviez retourner photographier une seule personne que vous avez connue, qui choisiriez-vous ?
19: Oh non, mais ça, je peux pas vous dire, j'en sais rien. Non, parce que, je sais pas, je choisirais Elvis Presley que j'avais pu rencontrer.
1: Ouais.
19: Bon, non, mais, si vous voulez, regardez la connivence et la gentillesse de ces gens avec moi. C'est-à-dire, quand Johnny et Sylvie se marient, ils me prennent pour témoin, ce que je trouve quand même extrêmement amical. Mais en plus de ça, quand ils partent, quand ils vont en voyage de noces en Espagne, ils m'emmènent avec eux. On était tous les trois. Mais attendez, ça n'existe pas, ça, aujourd'hui.
1: Oui, et puis justement, aujourd'hui, la photo a 200 ans. On en prend des milliards par jour. Tout le monde en prend. Est-ce que du coup, la photographie, vous pensez qu'elle est toujours un moyen de capturer la réalité ? Est-ce qu'elle n'a pas perdu de sa valeur aujourd'hui ? On en prend...
19: Non, la photographie telle que je l'ai connue n'existe plus de toute façon. Les photographes, c'est très très compliqué pour eux aussi. Aujourd'hui, les journaux n'ont plus un rond en plus. Donc Moi, j'avais aucune limite de moyens. J'avais eu la chance de rencontrer Daniel Filipacchi à 16 ans, en 1956. Il m'avait engagé en 2008 en me disant, écoute, voilà, je fais les photos pour Marie-Claire. Alors, bah, tu viens demain au studio. Il m'a engagé, mais en 2 minutes. Hein. Et il me dit, bah, tu viens à midi. Je viens à midi, mais c'est extraordinaire. Il me dit non, l'avenir appartient aux gens qui se lèvent tard. Il me dit, bon, je dis, bah, j'ai compris, je suis tombé sur un mec très spécial. Donc voilà, c'était tellement différent, tellement beaucoup plus simple. Au fond, c'est pour les femmes que c'était pas bien. Parce que, bon, elles avaient toujours... Il y avait toujours une différence de salaire. Il y avait la façon de se conduire avec elles n'était pas la même qu'aujourd'hui. Bon, oui. C'était quand même beaucoup plus difficile. Quand on pense que les femmes ont eu le droit au carnet de chèques de la famille en 66. Hein. Oui. C'est quand même incroyable.
1: Oui, puis
19: mais tout ça allait très vite, voilà, très très vite.
1: Puis en plus, à l'heure actuelle, il y a l'IA qui recorrige les photos.
19: Ah oui.
1: Donc avant, là, il y avait les filtres. Et alors, du coup, vous pensez que la photographie, dans 10 ans, 20 ans, qu'est-ce que ça va être?
19: Ah non, mais c'est, pour moi, c'est fini.
1: C'est fini.
19: À part quelques... Enfin, la photo telle que je l'ai connue, elle n'existe plus. De toute façon, les types, ils ont beaucoup de mal. Il y a peut-être quoi, 4-5 photographes dans le monde qui gagnent vraiment leur vie avec la publicité. Sans ça, les autres rament. C'est une injustice totale. Mais si vous voulez, la différence en plus, c'est que vous voyez, aujourd'hui, vous faites une photographie, vous retournez votre téléphone et vous voyez tout de suite le résultat. Oui. Moi, quand je faisais les photos, une photo des Beatles, c'est que je les avais mis dans un studio, je les avais alignés comme ça, les uns à côté des autres, je leur avais donné une cigarette, un briquet, j'avais dit à l'assistant, s'il te plaît, maintenant que tu éteins tout dans le noir, et je fais la photo dans le noir, à la lumière des briquets, mais je ne saurais si c'est réussi que 3 jours plus tard.
1: Mais oui.
19: Donc, si je les avais ratés, c'était fini, je perdais les Beatles. Oui. Tandis qu'aujourd'hui, bon, bah, c'est à la fois plus facile et ça a beaucoup moins de valeur.
1: Oui.
19: Parce que, en plus, vous voyez, moi, je faisais très peu de photos. Parce que ce que je voulais, c'était surtout... Ce qui comptait pour nous, c'était... Bon, toutes mes photos étaient préparées à l'avance. C'est-à-dire, je faisais pas de photos réalistes. Tout était faux. Tout était de la mise en scène. Comme ça, après, bon, bah, on pouvait aller déjeuner, quoi, et rigoler.
1: Ouais. Eh ben, merci beaucoup, beaucoup, hein, Jean-Marie Perrier, d'avoir accepté notre invitation.
19: Et je vous en prie, c'est avec plaisir.
1: Merci, bonne journée, au revoir. Il y a des gestes qu'on fait des dizaines de fois par jour sans même y penser, comme sortir son téléphone pour prendre une photo. 60% des Français font de la photo quotidiennement en 2026 contre 39% en 2015. Si la photographie grand public fête ses 200 ans au-delà des chiffres et de la technique, pourquoi éprouvons-nous ce besoin viscéral de tout immortaliser? Ben voici la réponse de Ponari. Et retrouvez la chronique bien-être...
20: Bah de Ponari, et puis je peux vous dire qu'elle assure, elle ne voit, on est rempli d'émotions, les yeux, on est capté sur elle.
21: Posez-vous la question, de quoi ai-je besoin aujourd'hui pour être bien avec moi-même?
20: Et même des fois, on a failli pleurer d'émotion.
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21: Un siècle d'images, de pellicules et désormais d'écrans. Bah oui, comme tu le disais Didier, 94% des photos sont produites dans le monde et elles sont prises avec un smartphone. En France, selon l'INSEE, la photo reste d'ailleurs la pratique artistique en amateur la plus populaire. Mais alors pourquoi aimons-nous autant appuyer sur ce déclencheur? Qu'est-ce qui nous pousse à vouloir tout capturer? La première raison est psychologique. Capturer le temps pour apprivoiser l'éphémère, le temps glisse entre nos doigts, une journée d'été, le sourire d'un proche, la photo naît d'un désir profond de figer ce qui va disparaître. C'est une façon de dire « cet instant a existé et j'y étais ». Nous cherchons à rassurer notre esprit face à l'impossibilité de retenir les moments heureux. La deuxième raison touche à notre mémoire et à nos émotions. Notre cerveau oublie, nuance, efface, et une photo agit comme une madeleine de Proust visuelle. Mais attention au piège! Des études récentes en sciences cognitives révèlent que le fait de photographier un objet sans y prêter attention peut paradoxalement altérer notre propre mémoire de l'instant. En déléguant le souvenir à l'appareil, nous nous déconnectons parfois du moment présent. C'est ce qui explique que moins de 0,3% des photos numériques finissent aujourd'hui imprimées sur du papier. 0,3%, c'est peu.
15: Oui, très peu, ouais.
20: Et puis je pense qu'il y a peut-être, on a peut-être un amour propre inconsciemment qu'on a parce qu'on aime bien faire une photo, ça fait plaisir, ça rassure quelque part. Et puis on veut faire plaisir, mais ça nous rassure peut-être nous-mêmes inconsciemment. Je te demande parce que Ponari, tu t'y connais tellement bien.
21: Là, tu parles des selfies peut-être.
20: Oui, des selfies, des photos qu'on fait avec les portables ou en général.
21: Beaucoup font ça. Hein,
20: oui, bah c'est pour ça.
21: C'est une culture des réseaux sociaux.
20: Je me trompe pas en disant ça.
15: Ah bah tu peux regarder le profil de Petit Manu, il y a 440 photos, il y a 440 selfies.
20: Non, je suis pas.
0: C'est pas faux ça, c'est pas vrai.
21: Et vidéo.
0: Oui, vidéo, exactement.
20: Je veux pas. En général, il y en a beaucoup.
15: J'ai l'impression que c'est toujours la même.
20: Ah non,
15: toujours la même coupe.
20: Non. Mais je suis pas le seul. Moi aussi, je prends des métros, je vois des jeunes qui prennent des photos aussi. Mais ça rate sur quelque part. Je me trompe pas en disant cela, Ponari.
21: Non. Et la plupart du temps, maintenant, qu'on n'imprime plus sur le papier, ben ces photos-là, elles dorment dans nos téléphones.
20: Ah oui.
21: Sans jamais être revues et observées, en fait.
20: Puis des fois, on en a trop. Des fois, faut les bloquer parce qu'après, ça sature.
21: Et après, le portable, il est saturé.
20: Exactement.
15: Mais des fois, on a des souvenirs. Tu sais, il y a un an, il y a 4 ans, il y a 5 ans.
18: C'est le téléphone qui nous le
20: rappelle. C'est vrai qu'il ne rappelle pas. C'est comme des petits ordinateurs complètement.
18: Mais c'est vrai que. Alors, je parle dans le temps.
15: Dans le temps, oui.
18: De temps en temps, on avait beaucoup de plaisir à regarder en famille l'album photo. On tournait les pages. Alors que là, on a tendance à pas trop regarder les photos qu'on a prises.
20: Et puis, il faut pas oublier que quand on prend des photos, on est dans le noir. Moi, je me rappelle, j'avais fait un stage. C'est très important le noir.
15: C'est fini.
20: Non, mais je sais, mais ça me rappelle un souvenir comme ça. Je coupais avec la très bonne.
15: C'est vrai qu'avant, Eric nous parlera du Polaroid.
20: Ah oui, après le Polaroid.
15: Moi, j'ai connu aussi, quand j'étais petit, l'attente. Tu développais tes photos de vacances.
20: Ah oui, oui.
15: Donc, t'allais, dis-moi, est-ce que c'est arrivé? Est-ce que
4: tu es photographe? Ouais, t'attends une semaine et tu reçois tes photos avec les diapos.
21: Avec les négatifs.
4: Ouais, les négatifs dans la
21: poche. Et après, j'ai connu l'époque aussi où ils mettaient sur CD, tu vois.
4: Oui.
21: Et sur les disquettes.
4: Ouais.
20: C'est vrai.
0: La disquette, ça nous rajeunit pas.
20: Ah oui,
0: moi, la disquette, c'est l'ancêtre de la clé USB.
20: Oh là là, tu fais le résumé, mon cher Kevin, t'arrives.
21: C'est bien dit.
20: Tout à fait résumé, alors là. Quelle explication ? Reprends, cher Ponari.
21: Eh bien, que dire ? Pour que la photo conserve sa magie, il faut la prendre en fait en pleine conscience. Il y a enfin une dimension créative. La photo transforme notre regard sur le monde. Quand nous cherchons un beau cadrage, nous sortons du pilote automatique. Nous observons les détails, les lumières, les contrastes. C'est comme regarder une belle peinture, hein, finalement. Porter son attention sur la beauté du quotidien est l'un des exercices de bien-être les plus simples et puissants qui soient. Alors pour célébrer ce centenaire, continuons à photographier, mais faisons-le avec cœur et intention. Observez d'abord avec vos yeux, ressentez l'émotion, cadrez et puis cliquez. Puis réapprenez aussi à poser l'appareil pour savourer pleinement l'instant. Un petit rappel pour ceux qui ont toujours leur portable pendant le dîner.
20: Et c'est désagréable des fois parce que des fois on prend des photos et on parle pas et c'est vrai que ça manque de communication.
15: Eh ben merci Ponari. Et Laurence, vous le savez, a une manière assez radicale d'aborder les sujets de l'émission. Pendant que les autres chroniqueurs les développent, toi, tu les prends à rebrousse-poil et fais comme s'ils n'avaient jamais existé. Et si la photo n'avait jamais été créée il y a 2 siècles, sans photographie, à quoi ressemblerait notre quotidien en 2026? On retrouve Laurence et son petit jeu désormais assez inquiétant, prendre le sujet de Big Bang Station et l'effacer de l'histoire, plutôt de l'émission.
22: Je vous invite à fermer vos yeux et vous réveillez dans un monde où les transports en commun n'ont jamais existé.
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22: Alors je vais commencer par une excellente nouvelle. Plus personne ne vous demandera jamais si vous avez vu ces 1247 photos de vacances. C'est pas une bonne nouvelle ?
15: Si, ça oui.
22: Voilà. Plus de photos, donc plus d'Insta. Ah. Rien que pour ça, mon monde parallèle mérite qu'on s'y intéresse. Hein. Alors vous allez voir, au bout de 4 minutes, vous risquez quand même d'avoir envie de récupérer une petite photo par-ci, par-là. Dans mon monde parallèle, il n'y a plus de photos, plus de déclics. L'idée n'existe peut-être pas, de la photographie, donc on cherche, on tâtonne, mais rien, impossible de fixer ce que l'œil voit. C'est là que mon histoire commence vraiment, parce qu'on peut retirer un inventeur de l'histoire et imaginer qu'un autre finira par avoir la même idée, mais moi, je vais être beaucoup plus radicale. Je retire l'idée elle-même. Personne n'inventera jamais la photographie. Oui, c'est terrible, hein. On est en 2026, première conséquence, votre téléphone n'a plus d'appareil à photo. Enfin, n'en a pas. Vous partez en vacances, vous revenez avec des sous Un concept assez ancien, paraît-il. Et on vous demande, c'était comment la Grèce ? Et vous êtes obligé de répondre avec des mots. Alors, pas de téléphone sorti. Hein. Attendez, j'ai 638 photos. Je vais vous montrer ça. C'était donc dans le monde qu'on connaît. Mais dans mon monde à moi, il faut raconter. Et déjà, ça change beaucoup de choses. Au restaurant, c'est pareil, c'est l'angoisse. Personne ne sait plus à l'avance ce à quoi ressemblent les plats. Il faut choisir en lisant la carte. Ah, le poulpe snacké, ça ressemble à quoi ? À du poulpe, madame. La gastronomie retrouve immédiatement une part de mystère. Et surtout, certains événements redeviennent impossibles à vérifier. En 2026, eh bien, LinkedIn devient fascinant. Plus pas de photos, prises de trois quarts, bras croisés devant une bibliothèque qu'on n'a jamais ouverte, hein, n'est-ce pas ? Il va falloir accepter une révolution professionnelle majeure, être recruté sans que personne sache si vous avez souri avec confiance devant un mur blanc. Et sur les applis de rencontre, fini le règne du visage, de la belle gueule, etc. Il faut séduire avec une phrase. Qu'en serait-il du coup de ces applis, hein ? Je vous pose la question. L'approche devrait être remise en question selon vous ?
3: Ah bah, on verra pas les choses de la même façon.
5: Ça va être dur. J'irai plus les 1472 photos de petit Manu.
3: Oh non, mais pourquoi moi ?
5: Sur son profil Insta.
3: Non, en général.
22: C'est un peu ça. Et puis imaginez Marie Curie. Elle aurait peut-être beaucoup plus de matchs que Nabila. Et on ne sait pas, hein, peut-être que non. Elle part avec un léger désavantage aujourd'hui, mais peut-être que dans un monde sans photos, on serait tous égaux finalement. Alors, pour Le Bon Coin, pour eBay, ça change aussi la donne. Je ne sais pas si vous voyez où je veux en venir. L'annonce canapé en excellent état. Oui. Vous avez une photo ? Non. Et comment est-il ? Beige. Mais quel beige ? Beige canapé. Ah, très bien. Bah, je vais traverser l'Île-de-France pour vérifier. Vous voyez le truc un peu. Le commerce en ligne serait un acte de foi. Ouais. Mais il y a plus sérieux encore. Pas de photographie, donc pas de photo d'identité. Sur les passeports, retour au signalement écrit. Femme, brune, yeux marrons, 1m60. Et surtout cette catégorie merveilleuse des anciens signalements. Signe particulier, vous vous rappelez ?
5: Ah,
22: imaginez
5: oui.
22: Le contrôle aux frontières. Vous avez bien un grain de beauté derrière l'oreille gauche ? Oui. Ah parfait, bienvenue aux États-Unis. Donc sans photo, peut-être même plus de vidéos, hein, peut-être plus de TV, peut-être un retour à la radio, ce qui rendrait encore plus légitime notre émission, n'est-ce pas ? Alors, pas de photographie judiciaire non plus, pas de photographie de scène de crime, pas de portrait photographique des suspects, pas de photos dans les avis de recherche. Enfin, c'est terrible, hein, ce monde-là. Mais maintenant, on fait tomber un domino encore plus gros. Sans photographie, le cinéma tel que nous l'avons connu historiquement ne naît probablement pas de la même façon, puisqu'il repose justement sur la succession rapide d'images photographiques. Donc, notre petit accident de l'histoire du début du 19e siècle, produit quelques décennies plus tard, vous savez, les frères Lumière, eh bien, ils ont tout à coup un sérieux problème. Pas de cinéma photographique tel qu'on connaît, pas de Marilyn Monroe, pas de Chaplin, pas de Spielberg, pas de James Bond, sous cette forme-là en tout cas. Et ensuite, toute la culture de l'image animée se reconstruit autrement. La télé aurait peut-être pris une autre voie technique, hein, dans mon monde, bien sûr, hein, mais notre civilisation visuelle serait méconnaissable. YouTube, par exemple, bah, n'existerait pas, pas sous cette forme en tout cas. Insta, on l'a vu tout à l'heure, ce serait compliqué, les réseaux sociaux, etc. TikTok, bah, ce serait peut-être un genre de succession de gens qui raconteraient leur vie, mais textuellement, qui donneraient leur opinion et espèrent qu'on reste jusqu'à la fin, mais sans images. Donc il y a un endroit, finalement, où mon monde sans photo deviendrait beaucoup moins amusant, eh bien chez vous. Si vous ouvrez un tiroir, hein, dans mon monde justement, il n'y a aucun album de famille. On arrive au plus gros domino, la mémoire collective. Essayez d'imaginer le XXe siècle sans photos. On aurait les textes, les témoignages, les dessins, les archives administratives, mais il manquerait ces images qui ont fini par devenir à elles seules des morceaux d'histoire. Les guerres, les manifs, les catastrophes, les grands personnages, vous me suivez toujours ? Vous me suivez toujours ?
5: Oui !
22: La photographie n'a pas seulement illustré l'histoire, elle a changé notre manière de croire qu'un événement a réellement eu lieu. Avant l'IA, en tout cas, hein, avant l'intelligence artificielle. On dit aujourd'hui spontanément « Ah, je l'ai vu en photo !» Comme si l'image était une sorte de certificat du réel. Et c'est là que notre petite expérience devient assez ironique. Au début de cette histoire, le défi était presque vertigineux. Comment faire pour que le réel laisse enfin une image ? 200 ans plus tard, notre problème est presque devenu exactement l'inverse. Comment savoir si l'image que nous regardons vient encore du réel ? Donc dans mon monde, après avoir supprimé la photo et tout ce qu'elle entraîne, il reste un homme derrière un micro, un homme ou une femme, hein, qui raconte le monde à des gens qui l'imaginent. Très sensoriel, hein, par exemple. Eh bien Didier, félicitations. Vous êtes officiellement l'homme le mieux préparé à l'effondrement de la civilisation visuelle.
5: Ben écoute, pour une fois, j'ai une distinction. Merci. Merci Laurence. Et nous ouvrons notre page culture pop, sortie et musicale. Commençons par de la musique. Et oui, la photo a aussi inspiré la musique. On pense à la photo de Sanseverino, mais aussi aux célèbres photos de Ryan Cabrera, sans oublier photographe d'Ed Sheeran, dans lequel le chanteur évoque justement les photographies comme un moyen de conserver les souvenirs d'une histoire d'amour malgré la distance. Quelques décennies plus tôt, Ringo Starr chantait lui aussi photographe. Ringo Starr, je suis sûr que Marie-Christine était amoureuse.
16: Bah oui.
6: Ah, bah, on connaît la groupie qui entoure.
16: Il m'a jamais regardé.
5: Alors, le titre photographe, c'était cette fois autour du souvenir laissé par une relation terminée. Des photos de famille aux histoires d'amour, en passant par les souvenirs d'enfance, l'image permet de figer le temps. Et lorsqu'elle rencontre la musique, elle peut aussi raconter de très belles histoires. Alors, quelles sont les autres chansons qui évoquent la photo? La réponse dans le quiz de...
10: Kevin.
11: Et c'est parti pour le quiz.
23: Non, quiz, ah, quiz attends. Comme le cheese.
24: On cherche à comprendre encore la règle du jeu. 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
23: Mais sont trois les amis.
5: Eh bien oui, parce que sans la photo, impossible de trouver une inspiration musicale et de raconter des belles histoires. En tout cas, c'est ce qu'ont fait les artistes que j'ai sélectionnés dans ce quiz. Notamment un chanteur français. Est-ce que vous l'avez reconnu?
25: Si on faisait un flashback, on revenait en arrière.
16: Matt Pokora?
5: Oui, Matt Pokora. Mathieu, comment, petit Manu?
23: Alors, c'est Matt Pokora, mais c'est un nom composé, je serais incapable de dire.
5: Non, c'est,
23: mais...
5: non, c'est Mathieu Tota.
23: Ouais, exactement.
5: Mais il est originaire d'où? De quelle ville?
23: Alors,
5: de France?
23: Je crois qu'il vit aux États-Unis.
5: Non, il est de Strasbourg.
16: De Strasbourg. Ah, Strasbourg, qui est où? Alors,
23: c'est le pays de la
5: Oh, c'est à côté.
6: C'est à côté. Non, c'est pas très loin, Ponari, tu sais.
5: Non,
6: c'est...
5: non, Strasbourg, c'est où, Timani?
23: Oh, bon. En dehors de Paris, mais c'est le pays de la choucroute.
5: C'est où, Strasbourg?
23: En dehors de Paris.
5: C'est dans le sud.
16: C'est en Alsace.
5: C'est en Alsace.
16: C'est en Alsace.
5: C'est dans l'Est. Vous confondez avec Marseille, peut-être.
6: C'est un peu le...
16: Comme ça, on a toutes les régions.
23: C'est dans le sud, ça.
5: Non, j'y étais en plus 3-4 fois, c'est en 2 ans.
23: Ah, moi aussi, à Marseille.
5: D'ailleurs, pas très loin, il y a un grand parc. Je ne sais pas si vous connaissez.
6: Europa Park.
16: En Allemagne.
23: Ah bon, c'est bien.
16: C'est en Allemagne,
23: ouais. Ah ouais.
5: Donc, voilà, on se tourne. Donc, je connais bien.
23: Non, mais c'est bien de le dire.
5: Bah, en tout cas, c'est bien Mpokora. Alors, c'est peut-être des endroits où qu'a visité notre cher Mpokora. Alors, cette chanson s'intitule « Juste une photo de toi ». Elle est sortie en 2010. C'est une chanson qui évoque la rupture et la désillusion amoureuse. Et dans cette chanson, il raconte, enfin, le narrateur, hein, il raconte comme quoi il a été largué et que la photo devient le dernier objet qui le rattache à son ancienne compagne. Il souhaite rendre cette dernière photo pour parvenir à tourner définitivement la page. Et dans cette chanson, la photo représente le souvenir douloureux d'un amour terminé.
23: Peine de cœur, entre
5: vous. Alors, il y a un autre artiste qui a fait une chanson, il est britannique cette fois, qui a fait une chanson un peu dans la même veine. De qui il s'agit à votre avis?
25: Loving can hurt.
16: Loving can hurt. Ed Sheeran?
5: Ed Sheeran.
23: Ah oui, et je crois qu'il est même marié, il a des enfants. J'ai vu une interview,
16: il a une voix unique, on le reconnaît tout de suite.
5: La minute people de petit Manu.
23: Oh non, mais je suis pas toute seule. Accompagné de Ponari aussi, qui a des bonnes sources.
16: Ed Sheeran.
5: Exactement. Tu le connais, Marie-Christine?
26: Du tout.
23: Ah, tu vois, c'est un chanteur qui est roux.
26: Pas plus que toi, tu connais Christophe André.
5: Ah ouais, voilà, la répartie.
6: Alors, renvoyez la balle, je ne sais pas comment.
23: Oh là là, ça se dit. On s'en bat pas.
6: Faut pas trop s'y frotter, je crois, là.
5: Alors, après plusieurs heures d'enregistrement, on est fatigué, là.
23: Oh non, on prend beauté. Et on, il y a beaucoup de goût, c'est fantastique.
5: Alors, pour le coup, cette chanson s'intitule Photograph. Je vous propose d'écouter le refrain, d'ailleurs.
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0: Alors, dans cette chanson, Dead Children, intitulée Photograph, la photo sert à préserver un amour. Et c'est un titre qui parle de la distance et de la manière dont les souvenirs permettent de maintenir le lien avec la personne aimée. Et la photo devient une sorte de refuge. Elle conserve un instant, des émotions et une relation malgré l'éloignement. On passe maintenant à un groupe de rock américain. C'est lequel, à votre avis ?
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0: J'avais déjà proposé une chanson du groupe l'année dernière lors de l'émission spéciale Suicide. Le titre de la chanson, c'était Everybody Hurts.
2: Oh, R.E.M.
0: Voilà, R.E.M. Et oui, R.E.M. avec Michael Stipe comme leader du groupe. Cette chanson s'intitule Photograph et dans ce titre, le narrateur découvre une vieille photo en noir et blanc qui représente une jeune fille et se demande qui elle était, quelle vie elle a menée, ce qu'elle a vécu et quel secret pouvait se cacher derrière son sourire. Et dans cette chanson, la photo est présentée comme un instant figé qui ne raconte qu'une infime partie d'une existence entière. Je vous propose d'écouter le refrain.

0: et changement de registre avec un duo, un homme et une femme, de qui il s'agit.
1: Bébé, fais une photo, je suis trop belle ce soir, fais-moi briller.
2: Emmanuel Plequin ?
3: Non, c'est pas moi.
0: Non,
3: ça fait pas partie de mes duos. J'ai fait des duos. Non, c'est pas moi.
0: Ce sont deux artistes que j'ai déjà interviewés il y a quelques années.
3: Ah, s'il a interviewé.
0: Alors lui, il s'appelle l'artiste, son prénom c'est Youssef, et la chanteuse elle s'appelle Neige, son prénom c'est La Joie. Et en tout cas, ils étaient sympas.
3: T'as gardé un bon souvenir.
0: Oui, ça va.
3: J'ai l'impression que personne ne t'entend pas. Ça marche.
0: Alors c'est l'artiste Neige. Avec cette chanson intitulée Photos, c'est écrit F-O-T-O pour le coup. Et dans cette chanson, on est dans la séduction, la fête et la mise en scène de soi. Et dans ce titre, la photo permet d'immortaliser une soirée où on se sent beau, où on danse, où on veut briller. Et les paroles font référence aux stories que vous connaissez, les stories Instagram. Tu connais aussi Marie-Christine ?
4: Vaguement. Ah, mais vaguement. Hein.
5: Autant que toi que tu connais. Là. Elle sort un titre de bouquin, Marie-Christine.
6: Allez, vas-y.
3: Je me fais souvent des lives, j'en fais quelque chose.
0: Mais en tout cas, c'est.
4: Moi, je regarde la mythologie, regarde Socrate, alors vraiment, je sais pas du tout.
0: Mais d'une certaine manière, cette chanson veut inscrire la photo dans la culture contemporaine des réseaux sociaux et de l'image de soi. Je vous propose qu'on écoute un extrait.

0: Sur ce, longue vie à la photo. Merci à tous.
1: Eh bien, merci Kevin. On continue cette page de culture par de la culture pop.
2: Tout à fait.
1: La photographie est présente partout dans la pop culture, que ce soit au musée, au cinéma, en exposition, en bande dessinée ou encore dans d'autres médias. On pense par exemple aux photographies d'Andy Warhol à New York ou celle du portrait du Che d'Alberto Korda, voilà. Celle que l'on retrouve dans les t-shirts, casquettes, etc. Les appareils photos sont aussi mis en vedette. On en a pour tous les goûts, de l'appareil compact hybride à l'appareil photo bridge en passant par le réflexe. On les aperçoit par exemple dans les films comme le célèbre Blow Up réalisé par Michelangelo Antonioni en 1966, mettant en scène un photographe de mode découvrant en agrandissant ses photos le détail troublant d'un meurtre. Mais alors qu'en est-il pour le Polaroid ? Eric nous répond dans sa chronique.
3: Souriez ?
4: Où est la photo ?
3: Il faut porter le film à développer.
4: Alors pas de photo ?
3: Maman !
4: La voilà, ta photo !
5: Avec le Polaroid 1000, c'est si simple d'avoir de belles photos couleurs en quelques minutes.
3: Super !
5: Polaroid 1000, l'appareil le plus simple du monde.
1: Ah ouais, on les reconnaît bien.
6: Hein. Oui, voilà. Les petites voix comme ça.
1: Ouais. Mesdames et messieurs, c'est l'heure de la réclame.
2: C'était ancien, quoi. Rétro, quoi. C'est le dernier, pratiquement.
6: Alors c'est un soir de Noël qu'un certain Edwin Land, scientifique et inventeur, qui a eu l'idée de la photographie Polaroid. 7 ans après cette idée qu'il a eue, en 1948, les premiers modèles ont été commercialisés. Son nom vient du concept « polariser la lumière » et son fonctionnement fait que cet appareil se démarque des autres appareils photo puisque... Qu'est-ce qu'on fait avec un Polaroid ?
2: Eh ben on prend des photos.
6: Voilà, on a directement la photo.
2: Exactement, il y a clé.
6: Mais alors un Polaroid, comment ça marche ? Alors pour pouvoir prendre une photo via un Polaroid, il faut le charger avec un dispositif contenant des photographies vierges. Ces photographies disposent de plusieurs couches chimiques formées par l'union de la matière d'argent et d'un halogène. C'est fou hein, tout ce que ça contient. Et alors il y a également une couche qui permet de révéler la photo. Alors quand vous prenez la photo, la couche principale va capter les trois couleurs primaires qui sont...
7: Le vert, non, le bleu, le jaune et le rouge.
2: J'en avais parlé tout à l'heure.
6: C'est le rouge, le vert et le bleu.
2: Voilà.
6: Effectivement. Alors pour constituer l'image captée, il y a des modèles où la photographie ne sort pas toute seule. Il faut alors tirer une languette pour obtenir ce que je viens d'expliquer. Alors, le Polaroid a évolué depuis avec des nouveaux modèles et inspire la pop culture. Et l'appareil va même s'inspirer de la pop culture pour proposer des modèles assez sympas. Donc c'est assez réciproque. Hein. Alors en 2019, lors de la sortie de la saison 3 de la série Stranger Things, que vous connaissez tous,
1: oui.
6: Polaroid sort le One Step 2. Édition limitée, Stranger Things, avec un côté rétro, rendant lors du tirage des photos les mêmes couleurs et tons de la série. Les connaisseurs et nostalgiques s'apercevront que c'est l'héritier du One Step One, sorti en 1977. Dans une autre série, le Polaroid va être au centre d'une intrigue d'une série bien connue. Il s'agit de la saison 2 de 13 Reasons Why. Je ne sais pas si vous connaissez la série. De nom, voilà. La série jouera lors de cette saison sur l'interprétation du cadrage photographique, la vérité qu'elle révèle. Donc, il y a toute une intrigue autour de la photographie et elle joue dès le générique sur les photos Polaroid. En 1978, côté musique, plutôt côté pochette d'album,

0: chose cloche. En effet, les personnes sur les clichés semblent toutes rencontrer un destin tragique. Le film du genre épouvante-horreur réalisé par Lars Klevberg est sorti en 2020. Et nous avons aussi les vedettes de la pop culture qui savent mettre en valeur leurs photos grâce au Polaroid. Donc l'artiste Andy Warhol l'utilisait pour faire des clichés instantanés et spontanés de sa vie des célébrités du moment avec des portraits intimes et authentiques. Vous pouvez donc retrouver pas mal de ses œuvres avec des photos Polaroid. Donc je le disais, donc l'artiste David Hockney est décédé donc en juin 2026, plus connu pour ses peintures, compose dès 1960 avec les photos du Polaroid en présentant de multiples perspectives dans une seule œuvre de collage. C'est l'intensité de la lumière californienne en photographie qui l'influencera aussi pour s'intéresser de ses toiles avec le photoréalisme. Et en parlant de ces toiles, elles font penser à bandes blanches rappelant la photographie iconique du Polaroid. Vous savez, ces bandes blanches qu'on a autour de Polaroid. Et pour terminer, une petite surprise avec Sacha Distel dans une publicité pour Polaroid, pour la Polaroid Noël. Donc c'est un Noël peut-être 1979. Ouais. Donc on écoute ça tout de suite.
1: Regardez ce que j'ai eu.
2: On t'en a la chance. C'est un cadeau fantastique, un Polaroid 1000.
1: L'appareil
2: le plus simple du monde.
1: Eh bien, je vais voir si c'est simple.
2: Allez, vas-y. Regarde, ça se développe tout seul en quelques minutes. Tu vois, c'est toi la vedette avec le Polaroid 1000. Polaroid 1000, la façon la plus simple de dire Joyeux Noël.
0: Qu'il nous s'agit d'entendre la voix de Sacha Distel.
3: Ah ouais, puis il avait une voix grave à l'époque, ça se
4: paraît très bien,
3: évidemment.
0: Voilà, amis de la pop culture, vous savez tout. Sur ce, portez-vous bien.
5: Eh ben merci Eric. Et on ferme cette page culture avec des sorties. Cette année, Stani nous propose des idées d'activités ou de sorties. Et pour ce thème de la photographie, elle nous ouvre les portes d'un mythique studio photo parisien, célèbre pour ses portraits de stars en noir et blanc. Vous avez une idée, on en a parlé en intro, il s'agit...
3: Le...
5: Studio
3: Harcourt, tout à fait, exactement.
5: Voilà. À une époque où nous dégainons tous notre smartphone pour nous prendre en photo à la moindre occasion, avec plus ou moins de talent, il est encore possible de se faire tirer le portrait par des vrais pros et de se prendre pour une star le temps d'une séance photo. Alors, direction le studio...
3: Harcourt.
5: Avec Stani.
6: Stani teste cette année les sorties.
7: Entre les stations devenues des œuvres d'art à part entière et les stations fantômes désaffectées, ce véritable labyrinthe souterrain réserve bien des surprises et peut se visiter.
6: Chaque semaine, Stani choisit une sortie en fonction du thème de l'émission.
3: Ah, Stéphie, elle est jolie. D'où tu viens ?
5: C'est Stani.
3: Stani, on t'encourage ? Stéphanie, qui c'est jolie.
7: Vous avez forcément vu passer ces magnifiques et mythiques portraits photos de stars en noir et blanc. Chanteurs, acteurs, grands couturiers, toutes les célébrités, j'ai envie de dire, en espérant ne froisser personne, celles qui comptent, ont pris la pose devant les différents photographes du célèbre studio Harcourt Paris. D'Edith Piaf à Johnny Hallyday, Catherine Deneuve ou Karl Lagerfeld, en passant par Laetitia Casta, Jean Dujardin, Pierre Ninet, ou plus récemment, Clara Luciani et Léna Situation. Des stars françaises, bien sûr, mais aussi internationales, comme Kate Blanchett, John Malkovich ou Keanu Reeves. C'est un passage obligé, une consécration même pour toutes les personnalités du monde du spectacle. Un peu comme avoir son étoile sur le Walk of Fame d'Hollywood Boulevard, version française. Le studio Harcourt voit le jour à Paris en 1934, résultat de l'association des frères Jacques et Jean Lacroix, hommes de presse, et de l'avant-gardiste et audacieuse photographe Cosette Harcourt. Et c'est elle qui forge le style du studio qui porte son nom. Pour prospérer, Harcourt se spécialise très vite dans la photographie en noir et blanc des personnalités parisiennes et françaises du cinéma et du milieu de la culture, avec une patte reconnaissable entre mille. Des portraits en noir et blanc, donc souvent de trois quarts ou en contre-plongée, plantes à cadrer sur le buste ou gros plan sur le visage, particulièrement mis en valeur par un halo de lumière, créant un puissant effet de clair-obscur en profondeur de champ faible sur un fond de dégradé du gris au noir, avec l'attention portée sur le regard du modèle, bien évidemment pris sous son meilleur angle. Le but étant d'apparaître au max de son potentiel, un travail de retouche élaboré est aussi nécessaire pour gommer les petites imperfections du sujet et affiner le grain de peau selon une esthétique extrêmement codée. Le résultat est juste sublime. Vous me direz, comme avec certains filtres ou l'IA aujourd'hui accessible sur nos smartphones. Eh bien, pas tout à fait. Déjà parce qu'il faut quand même une bonne photo à la base. Ensuite, parce que sur le rendu final, on

0: On connaît bien le sujet, pas un avatar fake. Enfin, parce que plus qu'un simple rendu photo, c'est une expérience, une part de rêve. Et cette expérience n'est pas uniquement réservée aux célébrités. Vous pouvez vous aussi venir vous faire tirer le portrait, en solo ou en groupe, et vous prendre pour des stars dans l'écrin de l'hôtel particulier du studio, situé dans le 16e arrondissement de Paris. Après, je ne vous cache pas que les tarifs sont à la hauteur de l'excellence des prestations proposées, et donc pas à la portée de toutes les bourses. Mais si vous voulez vivre ou offrir un moment exceptionnel, peut-être pour une occasion spéciale comme un EVJF ou un EVG, un mariage, un anniversaire, et repartir avec des souvenirs inoubliables et surtout votre portrait ou même celui de votre animal de compagnie, c'est possible! Le studio propose aussi différents ateliers pour partager et transmettre son savoir, photographie, lumière, mise en beauté, maquillage jour ou soirée. Il abrite également un musée, un espace-galerie qui propose régulièrement des expositions d'autres artistes photographes, un café, une boutique. Donc même si ça n'est pas pour vous faire prendre en photo, ce lieu d'exception, devenu une véritable institution, vaut vraiment le coup d'œil. Alors n'hésitez pas à vous y rendre pour vous immerger dans l'esprit Harcourt et découvrir l'héritage de cet endroit chargé d'histoire qui a reçu en 2015 le label Entreprise du patrimoine vivant. Retrouvez bien sûr toutes les infos sur les nombreuses prestations proposées et les tarifs sur le site internet du studio Harcourt. Sinon, vous pouvez aussi trouver, notamment dans certains centres commerciaux du groupe Westfield ou autres lieux emblématiques de la capitale, ou encore lors de certains événements éphémères, des cabines photo studio hardcore, type photomaton mais version luxe. À vous de faire votre plus beau sourire ou votre regard le plus mystérieux, vous obtiendrez en quelques minutes et pour un tarif accessible, un portrait noir et blanc inspiré de l'esthétique lumineuse du studio. Voilà, clic-clac, pour moi, c'est dans la boîte.
1: Merci Stani. Et cette émission sur les 200 ans de la photographie, c'est déjà fini.
2: C'est tellement vite.
1: On se quitte avec un proverbe, Kevin.
3: Et je vous cite un proverbe d'Henri Cartier-Bresson. Photographier, c'est mettre sur la même ligne de mire la tête, l'œil et le cœur.
1: Salut à toutes et à tous. La semaine prochaine, on est là pour un nouveau thème.
4: Et qu'est-ce qu'on doit faire, qu'on ne doit pas faire, votre avis, c'est quoi? La démocratie.
3: Ah bah là, t'as, tu t'es souvenu.
4: Ah alors, non, mais là, j'ai bien travaillé, j'ai repris mes bons.
1: Thème compliqué à aborder, mais c'est de la faute de Marie-Christine.
4: Je ne sais pas.
1: Elle a suggéré ce thème.
4: On parle une semaine pour travailler, vous savez ce qu'il faudra faire ou pas. Dans le général, vous avez toujours su.
1: Salut à toutes et à tous.
5: Salut.
4: Passez de bien profiter. Et on va bien travailler.
6: Okay, let's stop.

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1: Coucou tout le monde, ravi de vous retrouver pour ce nouveau numéro de Move Party. Move Party, c'est le son souvenir de l'Eurodance des années 90 jusqu'à la dance du tout début des années 2000. Et à l'instant d'ailleurs, on a commencé avec l'année 1994. C'était MC Sar and Rin McCoy et c'était leur titre Runaway. La prochaine demi-heure arrive et elle se terminera tout à l'heure avec la génération 2000 et l'année 2001. Ce sera Fragma, You Are Alive. Nous aurons également l'année 1996, Eternal City pour Get What You Want et ce sera la version Eternal City Mix. Pour l'extrait d'album de la semaine, eh bien on a choisi l'album Fan Club d'Alexia et on s'écoutera un titre qui n'est jamais sorti en single, il s'appelle Make You Happy. Mais avant, Network avec I Want Your Money, l'année 94 et Leon Hold You et la voix de Natasha Wright. Mais dès à présent, repartons avec l'année 1995, les Culture Beat, Inside Out et tout ça en version remix. Merci d'être avec nous, c'est Move Party de votre radio.

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1: On se retrouve chaque semaine ici même dans votre radio pour Move Party, mais sachez que vous pouvez retrouver l'émission eh bien quand vous le souhaitez sur internet via notre site officiel www.moveparty.fr ou encore vers les réseaux sociaux.
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1: Une nouvelle session de souvenirs arrive maintenant dans votre radio avec le meilleur du son Eurodance des années 90. Et d'ailleurs, on terminera tout à l'heure avec l'année 1995, les Dablitz Moving On et la version Power Mix. De la même année, nous aurons les Basic Element Queen of Love, Experience, ce sera I Don't Care et l'année 97. Dans quelques minutes, Viva, c'est l'année 94, ce sera Gallop the Pompon. Mais dès à présent, repartons pour cette même année, 1994, avec le premier hit que vous avez connu de Scooter. Voici le Hyper Hyper.
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1: Que le temps passe vite. Et oui, une heure de Move Party, ça passe. Mais ne vous inquiétez pas, on est de retour la semaine prochaine. Même endroit, même heure, toujours avec le même programme. Le bon son souvenir de l'Eurodance des années 90 jusqu'à la dance du tout début des années 2000. En tout cas, on espère que vous avez passé un agréable moment en notre compagnie. Et la suite des programmes arrive dans un instant. Et pour terminer ce Move Party numéro 1015, eh bien, on va s'en aller vers la fin des années 90 et plus précisément l'année 99 avec les Peekaboo. Voici Bang Bang Baby. Merci d'avoir été avec nous. Prenez bien soin de vous. Gardez le rythme. Ciao, ciao.
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